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0: Merci à toutes, merci à tous pour cet accueil, pour cette ambiance, pour cette participation, parce qu'il y a pas mal de monde, pas mal d'associations qui sont là aujourd'hui. Quant à nous, on va couper l'antenne et bientôt aussi tout arrêter pour laisser la place à la préparation de l'action qui suit après nous. C'est-à-dire tout simplement, comme ça s'appelle déjà, visioproduction, c'est ça?
1: Ouais.
0: Film en plein air. Donc restez branchés, restez scotchés, restez sur la place, restez ici. Dédicace à Yamina.

nom Marie Mariama. Et cette super fête de quartier, du grand centre, Sergio, en fait, ne fait que commencer. 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
1: Bonjour à tous, l'essentiel de l'actualité, vous serez nombreux sur les routes demain avec les départs en vacances. C'est rouge au niveau national dans le sens des départs, noir même en Auvergne-Rhône-Alpes. Dans le sens des retours, ça sera orange en Provence-Alpes-Côte d'Azur et sur le pourtour méditerranéen, ainsi que dans le large quart nord-ouest, vers partout ailleurs. Attention, ça sera encore plus compliqué samedi. La commission d'enquête parlementaire sur le traitement judiciaire des violences sexuelles et incestueuses parentales a rendu son rapport avec 49 recommandations. Les députés recommandent de dépénaliser le délit de non-représentation d'enfants, une infraction qui concerne chaque année plusieurs centaines de parents, majoritairement des mères. Le ministère de la Santé iranien affirme que les frappes américaines menées ces deux derniers jours en Iran ont fait 14 morts et 78 blessés. Téhéran accuse Washington d'avoir ciblé 5 provinces du pays alors qu'un cessez-le-feu était en vigueur. De son côté, l'armée américaine indique avoir frappé 90 cibles militaires en Iran dans le cadre des opérations au Moyen-Orient. Et puis en football, le jour de match pour l'équipe de France, les Bleus affrontent le Maroc ce soir en quart de finale du Mondial. Aurélien Tchouaméni, touché à une cuisse, ne va pas débuter le match. Désiré Doué devrait lui commencer sur le côté gauche de l'attaque plutôt que Bradley Barcola. Match à suivre à partir de 22h.
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0: Nasreddin Hoxha a deux femmes. À un moment de son existence, Nasreddin avait deux femmes sous son toit. Au début de leur vie commune, il donna en cachette un collier d'ambre à chacune. Un jour, une question vint dans la bouche des deux femmes.
1: Nasreddin, laquelle de nous deux tu préfères ?
2: Celle à qui j'ai donné le collier d'ambre.

0: Nasreddin Hoxha donne une nouvelle habitude à son âne. L'avoine coûtait de plus en plus cher. Nasreddin décida d'habituer son âne à manger moins. La première semaine, il déposa dans l'auge un tiers de la ration normale. Chaque jour, il en parlait à son voisin.
1: Et il montre toujours autant de force à l'ouvrage.
0: La deuxième semaine, Nasreddin diminua la ration de moitié. L'âne engloutissait le tout, relevait la tête et hennissait.
1: Cet âne est bien plus intelligent que je ne le pensais. Il me remercie de faire attention à sa nutrition.
0: La troisième semaine, Nasreddin porta un dixième de la ration normale. L'âne avala d'un coup de langue. Il ne hennissait plus. Il se tenait debout dans l'écurie, les oreilles un peu penchées.
1: C'est un fakir, un vrai fakir. Il économise ses forces avec sagesse.
0: La quatrième semaine, Nasreddin ne donna plus rien. L'âne restait allongé dans la paille.
1: Il entre dans de profondes méditations.
0: Le premier jour de la cinquième semaine, l'âne mourut.
1: Alors même qu'il commençait à s'habituer.

0: Nasreddin Hoxha doit de l'argent à son voisin. Nasreddin devait de l'argent à son voisin. Celui-ci vint cogner à sa porte.
1: Rends-moi mon argent.
2: Combien je te dois ?
1: 112 dinars.
2: Demain, je te rembourse 100 dinars, d'accord ?
1: D'accord.
2: Combien est-ce qu'il restera, là ?
1: 12 dinars.
2: Samedi, je te rembourse la moitié. Il reste combien ?
1: 6 dinars.
2: L'autre samedi, je te rembourse encore la moitié. Je te dois combien ?
1: 3 dinars.
2: Et c'est pour 3 malheureux dinars que tu te permets de frapper de la sorte à ma porte ?

0: Nasreddin Hoxha joue aux échecs. Une communauté grecque existait à Constantinople. Leur pop était un féru joueur d'échecs. Un jour, Nasreddin voulut jouer avec lui. La partie commençait. Nasreddin, tout joyeux, poussa un pion blanc. Le pop fit un signe de croix et joua. Quelques instants plus tard, Nasreddin était échec et mat. Ils firent une autre partie. Le pop fit un signe de croix et joua. Peu après, il était vainqueur. Il replaçait les pièces pour une troisième partie quand Nasreddin demanda
1: « Si je fais le même signe que toi avant de jouer, est-ce que je gagnerai ?»«
2: Certainement, mais avant, tu dois apprendre à jouer aux échecs. »
0: Nasreddin Hoxha met le turban d'un autre. Nasreddin effectuait un voyage de plusieurs jours. Il s'arrêta le soir dans un caravansérail bondé. Il dit au patron
1: « Réveille-moi au lever du soleil. »
3: « Pas de problème. »
0: Nasreddin alla s'étendre sur sa couche au milieu des autres et s'endormit. Au milieu de la nuit, son voisin de couche se leva et reprit sa route. Mais en s'habillant dans l'obscurité, il se trompa et prit le turban de Nasreddin. Le lendemain, au lever du soleil, le patron du caravansérail s'approcha.
3: « Hé, réveille-toi, c'est l'heure !»
0: Nasreddin se leva, s'habilla, ajusta le turban en face d'un miroir et s'exclama.
1: « Quel idiot ce patron! Il a réveillé mon voisin à ma place !»

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1: Bonjour à toutes et à tous, bienvenue à la chronique emploi recrutement de RJB. Je suis Jacques-Alexandre Reynard, votre expert en recrutement local du Mercato de l'Emploi. Aujourd'hui, pour la chronique emploi recrutement de RJB, ma consoeur Émilie Garcia a épluché les statistiques et les tendances du marché de l'emploi dans le Val d'Oise pour vous guider, chers auditeurs, dans vos recherches d'emploi. Tout d'abord, sachez que le Val d'Oise compte plus de 600 000 actifs et un taux de chômage de 7,9%. Il y a plusieurs secteurs particulièrement dynamiques qui recrutent en ce moment. La préparation de commandes et le magasinage, le transport de marchandises, le nettoyage de locaux et les services à la personne. Mais d'autres secteurs aussi, comme la vente en habillement et accessoires, sont aussi à la recherche de personnel. Ces entreprises qui recrutent sont pour l'essentiel à taille humaine. En effet, 70% des offres d'emploi proviennent d'établissements comptant moins de 10 salariés. Cela signifie des environnements de travail souvent plus conviviaux et une proximité avec les équipes dirigeantes. Au niveau de la formation, sachez que celle-ci joue un rôle clé dans l'accès à l'emploi. Au troisième trimestre 2023, plus de 5500 demandeurs d'emploi ont suivi une formation dans le Val d'Oise. Parmi eux, plus de la moitié ont retrouvé un emploi dans les 6 mois suivant la fin de leur formation. Parmi les meilleurs secteurs, on note les domaines de la production industrielle, du transport et de la logistique qui affichent un taux de retour à l'emploi impressionnant de 60%. Enfin, sachez que dans le Val d'Oise, vous avez de nombreux événements et job dating organisés, comme le Forum de l'emploi de Cergy-Pontoise, qui réunit chaque année près de 80 entreprises du territoire. Pour y avoir tenu un stand l'année dernière, je peux témoigner du réel dynamisme des entreprises qui recherchent de nouveaux talents. En résumé, le Val d'Oise offre un marché de l'emploi dynamique avec de multiples opportunités, notamment dans les petites structures et certains secteurs en pleine croissance. La formation continue se révèle être un atout majeur pour accéder à ces opportunités. Alors, si vous êtes à la recherche d'un emploi, dites-vous bien que vous êtes sur un territoire très dynamique et que si vous avez suivi une bonne formation dans un secteur qui vous plaît, vous devriez avoir assez facilement un bon job à la clé. Allez, bonne recherche et à la semaine prochaine.
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1: 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Il est 7h.
2: Bonjour à tous, l'essentiel de l'actualité, vous serez nombreux sur les routes demain avec les départs en vacances, c'est rouge au niveau national dans le sens des départs, noir même en Auvergne-Rhône-Alpes, dans le sens des retours ça sera orange en Provence-Alpes-Côte d'Azur et sur le pourtour méditerranéen, ainsi que dans le large quart nord-ouest, vert partout ailleurs. Attention, ça sera encore plus compliqué samedi. La commission d'enquête parlementaire sur le traitement judiciaire des violences sexuelles et incestueuses parentales a rendu son rapport avec 49 recommandations. Les députés recommandent de dépénaliser le délit de non-représentation d'enfants, une infraction qui concerne chaque année plusieurs centaines de parents, majoritairement des mères. Le ministère de la Santé iranien affirme que les frappes américaines menées ces deux derniers jours en Iran ont fait 14 morts et 78 blessés. Téhéran accuse Washington d'avoir ciblé 5 provinces du pays alors qu'un cessez-le-feu était en vigueur. De son côté, l'armée américaine indique avoir frappé 90 cibles militaires en Iran dans le cadre des opérations au Moyen-Orient. Et puis en football, le jour de match pour l'équipe de France, les Bleus affrontent le Maroc ce soir en quart de finale du mondial. Aurélien Tchouaméni, touché à une cuisse, ne va pas débuter le match. Désiré Doué devrait lui commencer sur le côté gauche de l'attaque plutôt que Bradley Barcola. Match à suivre à partir de 22h.
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2: Bonjour à tous. Il serait impossible d'éternuer en gardant les yeux ouverts. Mais cette idée a-t-elle un fondement scientifique? En réalité, c'est suffisamment difficile et rare pour que cela ressemble à une règle générale. L'éternuement est un réflexe de défense du système respiratoire. Il est déclenché lorsque les muqueuses du nez sont irritées par des particules, des virus ou des allergènes. Le cerveau coordonne alors une réaction rapide impliquant plusieurs muscles du visage, de la gorge et du thorax pour expulser l'air à grande vitesse. Dans ce processus, les yeux ont tendance à se fermer automatiquement. Ce phénomène n'est pas un choix conscient, mais plutôt un réflexe. Plusieurs nerfs crâniens sont alors activés en même temps, notamment ceux qui contrôlent les muscles du visage. C'est cette activation simultanée qui entraîne une contraction des paupières. Pourquoi ? Une hypothèse souvent avancée est celle d'un mécanisme de protection. Lors d'un éternuement, l'air est expulsé à des vitesses pouvant atteindre 100 km/h. Fermer les yeux pourrait ainsi protéger les structures oculaires. Cependant, ce lien éternuement et fermeture des yeux n'est pas systématique. Des cas documentés montrent que certaines personnes peuvent éternuer les yeux ouverts, notamment lorsqu'elles fournissent un effort conscient pour contrôler ce réflexe. Il n'est donc pas strictement impossible d'éternuer les yeux ouverts, mais cela demeure tout de même très rare.
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4: Il faut ce qu'il faut.
5: Ah, il faut ce qu'il faut, même.
4: Ouais. Alors, oui, ça, c'est vrai, il faut ce qu'il faut quand même. Il faut pas exagérer.
5: Il faut.
4: Il y a des exagérations.
5: Si on n'a pas ce qu'il faut, t'as même pas.
4: Ben oui, parce que hein, c'est vrai, il faut ce qu'il faut quand même dans la vie, un temps soit peu, quoi.
5: Ah oui, oui, du travail, hein. L'apéritif, on peut s'en passer. Il faut le nécessaire, d'abord, qu'on ait le nécessaire, qu'on ait assez d'argent pour vivre, ouais, assez de travail, voilà, pour pouvoir avoir de l'argent, justement. Assez, il faut que tout le monde puisse avoir...
4: puisse vivre convenablement.
5: Décemment, voilà, on va dire décemment, voilà. Mais bon...
4: Mais
5: c'est
4: voilà.
5: Peut-être un peu difficile.
4: Comme tu dis, oui.
5: Mais ceci dit, on a connu quand même, nous, des temps, surtout nos parents, hein, dites bien que c'était beaucoup plus difficile que maintenant, croyez-moi.
4: Hein? Ah oui, parce que dites donc, parce quand que tu travaillais,
5: ah, dis donc, le travail, je me souviens que ma mère, même ses parents, tout ça, ça travaillait le dimanche, ça travaillait tout le temps. J'ai un beau-père qui a travaillé jusqu'à 72 ans. C'était un Italien d'ailleurs, vous voyez, un Italien qui était venu dans les années 1920, après la guerre de 14-18. Il travaillait énormément, mais voilà,
4: ah, oui.
5: Il faut du travail, il faut des loisirs, il faut la paix.
4: C'est plus la même vie. Hein.
5: Il faut ce qu'il faut, voilà. Travail, assez d'argent pour pouvoir vivre, des loisirs.
4: Moi, je trouve que les jeunes, maintenant, ils ont quand même beaucoup plus que nous. Hein.
5: Ah oui.
4: Regardez, rien qu'à l'école. Ils ont les loisirs, ils ont les terrains de sport.
5: Ah oui, on n'avait pas tout ça quand même.
4: Voilà.
5: Et nous, on a vécu une guerre aussi.
4: Ils se permettent encore de faire des.
5: D'avoir vécu
4: des
5: une guerre quand on est petit, c'est pas marrant.
4: Hein.
5: On l'a vécu quand même cette guerre. Il n'y a pas d'histoire. Froid, faim, peur et tout. Hein.
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0: Bonjour à toutes et à tous, et bienvenue dans le sixième épisode du Beau Rôle, le podcast où les textes prennent vie. Aujourd'hui, on plonge dans l'une des plus grandes pièces du théâtre français, Cyrano de Bergerac, écrite par Edmond Rostand en 1897. Deux points, ouvrez les histoires. Paris, 1640. Cyrano de Bergerac est soldat, duelliste reconnu et poète brillant. Mais il porte un point qui le ronge, un nez hors du commun, si proéminent qu'il doute de pouvoir être aimé un jour. Et il aime en secret Roxane, sa cousine. Mais elle est tombée amoureuse d'un autre, Christian, un jeune homme très beau, mais qui manque cruellement d'esprit. Cyrano vient tout juste de l'apprendre, et malgré la douleur, il décide, par amour, d'aider Christian à séduire Roxane en lui prêtant ses mots. La scène se passe dans l'arrière-boutique de Ragno, un pâtissier poète où se retrouvent des cadets, des soldats gascons. Cyrano vient d'y raconter un duel épique. Christian fait son entrée et ose plaisanter sur le nez de Cyrano. Voici donc les scènes 9 et 10 de l'acte 2.
1: Hey Cyrano! Le récit.
2: Tout à l'heure.
1: Le récit du combat. Ce sera la meilleure leçon pour ce timide apprentif.
3: Apprentif?
4: Oui, septentrional maladif.
3: Maladif?
1: Monsieur de Neuvillette, apprenez quelque chose. C'est qu'il est un objet chez nous dont on ne cause pas plus que de cordons dans l'hôtel d'un pendu.
3: Qu'est-ce?
1: Regardez-moi. M'avez-vous entendu?
3: Ah, c'est le...
5: Chut! Jamais ce mot ne se profère. Ou c'est à lui là-bas que l'on aurait affaire.
6: De Nazillard par lui fut exterminé, parce qu'il lui déplut qu'il parlasse du nez.
4: On ne peut faire, sans défacter avant l'âge, la moindre allusion au fatal cartilage.
1: Un mot suffit. Que dis-je? Un mot? Un geste, un seul? Et tirer son mouchoir, c'est tirer son linceul.
3: Capitaine, monsieur, que fait-on quand on trouve des méridionaux trop vantards? Leur prouve, on peut être du nord et courageux. Merci.
1: Maintenant, ton récit.
7: Son récit.
0: Mon récit? Eh bien, donc je marchais tout seul, à leur rencontre. La lune dans le ciel luisait comme une montre. Quand soudain, je ne sais quel soigneux horloger s'étant mis à passer un coton nuagé sur le boîtier d'argent de cette montre ronde, il se fit une nuit la plus noire du monde. Et les quais n'étant pas du tout illuminés, mordiou, on n'y voyait pas plus loin
3: que son nez.
0: Qu'est-ce que c'est que cet homme-là?
4: C'est un homme, arrivé ce matin.
0: Ce matin?
3: Il se nomme le baron de Neuville.
0: Ah, c'est bien. Très bien. Je disais donc...
1: Mordiou! Que l'on n'y voyait rien. Et je marchais, songeant que pour un gueux fort mince, j'allais mécontenter quelques grands, quelques princes, qui m'auraient sûrement...
4: Dans le nez.
0: Une dent, qui m'aurait une dent, et qu'en somme imprudent, j'allais fourrer...
4: Le nez.
0: Le doigt, entre l'écorce et l'arbre, car ce grand pouvait être de force à me faire donner...
4: Sur le nez.
0: Sur les doigts. Mais j'ajoutais, marche Gascon, fais ce que dois, va à Cyrano, et se disant je me hasarde, quand dans l'ombre quelqu'un me porte,
4: une nazarde,
0: je la pars et soudain me trouve,
4: nez à nez,
0: ventre saint gris. Avec 100 braillards avinés, qui puaient,
4: à plein nez,
0: l'oignon et la litharge, je bondis front baissé,
4: nez au vent,
0: et je charge, j'en estomac deux, j'en empale un tout vif. Quelqu'un m'ajuste, paf, je riposte.
4: Pif.
0: Tonnerre, sortez tous.
1: C'est le réveil du tigre.
0: Tous. Et laissez-moi seul avec cet homme.
1: Bigre, on va le retrouver en hachis.
8: En hachis?
4: Dans un de vos pâtés.
8: Je sens que je blanchis et que je m'amollis comme une serviette.
3: Sortons.
4: Il n'en va pas laisser une miette.
1: Ce qui va se passer ici, j'en meurs d'effroi. Quelque chose d'épouvantable.
0: Embrasse-moi.
3: Monsieur,
0: brave.
3: Ah ça, mais...
0: Très brave, je préfère.
3: Me direz-vous...
0: Embrasse-moi, je suis son frère.
3: De qui?
1: Mais d'elle.
3: Hein?
1: Mais de Roxane.
3: Ciel, vous, son frère.
1: Ou tout comme, un cousin fraternel.
3: Elle vous a...
1: tout dit.
3: M'aime-t-elle?
1: Peut-être.
3: Comme je suis heureux, monsieur, de vous connaître.
1: Voilà ce qui s'appelle un sentiment soudain.
3: Pardonnez-moi.
1: C'est vrai qu'il est beau, le gredin.
3: Si vous saviez, monsieur, comme je vous admire.
1: Mais tous ces nez que vous m'avez...
3: Je les retire.
1: Roxane attend ce soir une lettre.
3: Hélas. Quoi? C'est me perdre que de cesser de rester quoi?
1: Comment?
3: Las, je suis sot à m'en tuer de honte.
1: Mais non, tu ne l'es pas, puisque tu t'en rends compte. D'ailleurs, tu ne m'as pas attaqué comme un sot.
3: Bah, on trouve des mots quand on monte à l'assaut. Oui, j'ai certains esprits faciles et militaires, mais je ne sais devant les femmes que me taire. Leurs yeux, quand je passe, sont pour moi des bontés.
1: Leurs cœurs n'en ont-ils plus quand vous vous arrêtez?
3: Non, car je suis de ceux, je le sais, je tremble, qui ne savent parler d'amour.
1: Tiens, il me semble que si l'on eût pris soin de me mieux modeler, j'aurais été de ceux qui savent en parler.
3: Oh, pouvoir exprimer les choses avec grâce.
1: Être un joli petit mousquetaire qui passe.
3: Roxane est précieuse, et sûrement je vais désillusionner Roxane.
1: Si j'avais, pour exprimer mon âme, un pareil interprète...
3: Il me faudrait de l'éloquence.
1: Je t'en prête. Toi du charme physique et vainqueur, prête-moi. Et faisons à nous deux un héros de roman.
3: Quoi?
1: Te sens-tu de force à répéter les choses que chaque jour je t'apprendrai?
3: Tu me proposes.
1: Roxane n'aura pas de désillusion. Dis, veux-tu qu'à nous deux, nous la séduisions? Veux-tu sentir passer, de mon pourpoint de buffle, dans ton pourpoint brodé, l'âme que je t'insuffle?
3: Mais Cyrano...
1: Christian, veux-tu?
3: Tu me fais peur.
1: Puisque tu crains, tout seul, de refroidir son cœur, veux-tu que nous fassions, et bientôt tu l'embrases, collaborer un peu tes lèvres et mes phrases?
3: Tes yeux brillent.
1: Veux-tu?
3: Quoi? Cela te ferait tant de plaisir?
1: Cela m'amuserait. C'est une expérience à tenter, un poète. Veux-tu me compléter et que je te complète? Tu marcheras, j'irai dans l'ombre à ton côté. Je serai ton esprit, tu seras ma beauté.
3: Mais la lettre qu'il faut, ou plutôt lui remettre, je ne pourrai jamais...
1: Tiens, la voilà ta lettre.
3: Comment?
1: Hormis l'adresse, il ne manque plus rien.
3: Je...
1: Tu veux l'envoyer? Sois tranquille, elle est bien.
3: Vous aviez...
1: Nous avons toujours, nous, dans nos poches... des épîtres à des chloris, de nos caboches, car nous sommes ceux-là qui, pour amantes, n'ont que du rêve soufflé dans la bulle d'un nom. Prends, et tu changeras en vérité ses feintes. Je lançais au hasard ses aveux et ses plaintes. Tu verras se poser tous ces oiseaux errants. Tu verras que je fus dans cette lettre, prends, d'autant plus éloquent que j'étais moins sincère. Prends donc et finissons.
3: N'est-il pas nécessaire de changer quelques mots? Écrit en divagant, ira-t-elle à Roxane?
1: Elle ira comme un gant.
3: Mais...
1: La crédulité de l'amour propre est telle que Roxane croira que c'est écrit pour elle.
3: Ah, mon ami!
0: C'est tout pour aujourd'hui. Si tu as envie de lire l'ensemble de la pièce ou d'autres œuvres de Rostand, je t'invite à te rendre chez ton libraire ou sur Internet. Merci d'avoir écouté ce 6e épisode du Beau Rôle. Si ça t'a plu, n'hésite pas à t'abonner, à liker et à partager autour de toi. On se retrouve très vite pour une nouvelle histoire. Salut !
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2: Bonjour à tous, à la une de l'actualité, 28 degrés à Nîmes, 27 à Perpignan, 23 à Paris ou encore à Lyon, les températures relevées par Météo France au petit matin, 72 départements sont en vigilance orange pour la canicule aujourd'hui. L'Europe a connu le mois de juin le plus chaud de son histoire. Selon l'Observatoire européen Copernicus, la température moyenne a dépassé de plus de 3 degrés les normales de saison. Conséquence de la chaleur, les feux d'artifice du 14 juillet sont menacés sur l'ensemble du pays. Plusieurs préfectures, comme celle de l'Hérault, de la Gironde, de l'Ain ou du Loir-et-Cher, ont interdit les spectacles pyrotechniques. Dans certaines communes, ils seront remplacés par des spectacles de drones. 7800 hectares sont partis en fumée depuis le début du mois. C'est plus que pour tout le mois de juillet l'an dernier. Les pompiers sont mobilisés dans les Pyrénées-Orientales, la Drôme et les Bouches-du-Rhône, entre autres. Dans le Cher, un feu de forêt a atteint les abords d'une usine d'armement classée Céveso, mais tout risque est écarté. Journée chargée demain sur les routes. Avec les départs en vacances, bison futé, voie noire en Auvergne-Rhône-Alpes et rouge dans le reste du pays. Un drapeau noir étendu au nord-ouest samedi avec la canicule. Il vous est conseillé d'éviter les heures les plus chaudes, de prévoir de l'eau et de partir tôt. Au Moyen-Orient, le détroit d'Ormuz verrouillé, le trafic maritime est quasiment à l'arrêt selon le média Bloomberg. Après une deuxième journée de frappe entre les États-Unis et l'Iran, Donald Trump menace de faire pire si Téhéran continue ses attaques. Le cessez-le-feu entre les deux pays est terminé, a annoncé cette semaine le président américain. On passe au sport avec du football. La France joue ce soir en quart de finale du Mondial contre le Maroc. Un match des 22h, l'équipe est prête. Didier Deschamps a prévenu ses joueurs. Les Marocains sont très bons. Écoutez le sélectionneur des Bleus.
3: Le profil du Maroc n'est pas celui du Paraguay. Voilà, c'est le Maroc. On les avait rencontrés il y a 4 ans à Doha en demi-finale. Ils ont fait une finale de Coupe d'Afrique, donc ils font partie des très très bonnes équipes avec de très bons joueurs, ils sont pas là par hasard, donc après le match, voilà, c'est une opposition avec deux équipes qui aiment bien avoir le ballon, qui aiment bien attaquer, qui aiment bien marquer des buts, donc il faudra être très performant parce que cette équipe du Maroc est de très bonne qualité.
2: Voilà, la France contre le Maroc en quart de finale, c'est ce soir à 22h sur M6. Et puis du cyclisme, la 6e étape aujourd'hui sur le Tour de France entre Pau et Gavarnie-Gèdre. 186 km au programme, le Norvégien Thorsten Trenn porte toujours le maillot jaune. Belle journée à tous.
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6: Aujourd'hui, 10 juin, le 10 juin 1829, une épreuve tout à fait singulière fut mise en place. Tout de suite, son récit.
7: À l'Angleterre, une terre de prospérité sportive. Voilà une idée plus que démontrée aujourd'hui. Parlons d'une de ces multiples épreuves dont nos amis d'Outre-Manche sont les plus fiers. Une des plus anciennes rencontres de sport du monde également, la Boat Race. Celle-là même qui oppose les universités d'Oxford et de Cambridge, deux des plus prestigieuses hautes écoles du territoire de Sa Majesté. Alors cette opposition primairement récréative est issue de l'entente de deux étudiants, un cambridgeois, Charles Merivale, et de son homologue d'Oxford, Charles Wordsworth. Alors tout d'abord, pour décrire le côté technique, cette désormais fameuse course d'aviron se court à l'heure actuelle avec des équipages de 8 rameurs avec barreur, remontant ainsi la Tamise en phase de marée montante. Mais la règle est stricte, ne peuvent prendre part au duel que les étudiants, bien sûr, mais des étudiants intégrés au bateau de leur propre collège. C'est alors le 18 juin 1829 que ce populaire affrontement d'embarcations naquit à Henley, ville située à une quarantaine de kilomètres au nord-ouest de Londres. 6800 mètres de parcours sur la Tamise, 6,8 km d'effort pour écrire un nouveau pan de l'histoire du sport moderne. Au bout de la ligne de course, ce sont les compères de Wordsworth qui enlèvent cette première édition de la Boat Race. Mais bon perdant, son compère Merivale n'a d'idée en tête que de lancer une éventuelle manche de rattrapage en organisant une revanche qui se disputera 7 ans plus tard avec un destin plus heureux pour les premiers battus. Ainsi, depuis 1856, tous les ans, se tient ce rituel aquatique, cette bataille de pelle qui attire des milliers de spectateurs sur les bords de la River ou encore des millions de téléspectateurs et d'auditeurs en direct à la télévision et à la radio, donnant des scènes plutôt cocasses, notamment en 1949 lorsqu'au micro de la BBC, le célèbre commentateur britannique John Snegg déclara, je cite, « Je ne sais qui est en tête, mais c'est soit Oxford, soit Cambridge. On reconnaît bien là le flegme et l'humour sans pareil, ce British. Il faut tout de même noter que dans la belle histoire de cette joute estudiantine, en 1877, un seul duo, un unique résultat nul, vient décorer son palmarès. Enfin, pour la petite anecdote, quelques noms de personnages célèbres ont participé à cette folle adversité, et notamment un qui, avant de jouer du stéthoscope à la télévision ou encore de la guitare sur scène, Hugh Laurie était plus féru de rame. L'interprète de Dr House peut se tarer d'avoir participé à la Boat Race en 1980 avec son université de Cambridge, mais n'a pu malheureusement éviter la défaite de cette dernière. Cette course résume parfaitement cette citation de Francis Bacon, philosophe anglais, qui nous dit tout simplement que la prospérité découvre nos vices et l'adversité révèle les plus grands.
6: Allez, on se donne rendez-vous demain pour d'autres histoires d'un jour avec Mémoire Sport.
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1: Merci Boutique Anigui, merci pour le soutien, vous êtes toujours là. Et nous chantons la réunion, vous êtes la réunion. Merci à toutes.

0: les routes demain avec les départs en vacances. C'est rouge au niveau national dans le sens des départs. Noir même en Auvergne-Rhône-Alpes. Dans le sens des retours, ça sera orange en Provence-Alpes-Côte d'Azur et sur le pourtour méditerranéen, ainsi que dans le large quart nord-ouest, vert partout ailleurs. Attention, ça sera encore plus compliqué samedi. La commission d'enquête parlementaire sur le traitement judiciaire des violences sexuelles et incestueuses parentales a rendu son rapport avec 49 recommandations. Les députés recommandent de dépénaliser le délit de non-représentation d'enfants, une infraction qui concerne chaque année plusieurs centaines de parents, majoritairement des mères. Le ministère de la Santé iranien affirme que les frappes américaines menées ces deux derniers jours en Iran ont fait 14 morts et 78 blessés. Téhéran accuse Washington d'avoir ciblé 5 provinces du pays alors qu'un cessez-le-feu était en vigueur. De son côté, l'armée américaine indique avoir frappé 90 cibles militaires en Iran dans le cadre des opérations au Moyen-Orient. Et puis en football, le jour de match pour l'équipe de France, les Bleus affrontent le Maroc ce soir en quart de finale du Mondial. Aurélien Tchouaméni touché à une cuisse ne va pas débuter le match. Désiré Doué devrait lui commencer sur le côté gauche de l'attaque plutôt que Bradley Barcola. Match à suivre à partir de 22h.
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3: Bonsoir Caroline, alors toutes les bonnes choses ont une fin, c'est la dernière chronique coup de projecteur de cette saison. Qu'est-ce que vous nous proposez pour terminer l'année en beauté à Utopia ?
4: Alors, on est très heureux de pouvoir convier nos spectateurs, les fidèles, mais aussi toutes celles et ceux qui ne nous connaissent pas. Ce sera l'occasion de faire connaissance. On vous invite donc à une fiesta de fin de saison. Ce sera le vendredi 3 juillet à partir de 19h, donc à Utopia Saint-Ouen-l'Aumône. Et à cette occasion, donc, on vous prépare, comme tous les ans, une magnifique tombola. Donc, quand même, le premier prix est une saison entière gratuite à Utopia pour une personne. C'est-à-dire que l'heureux ou l'heureuse gagnante aura une carte VIP, pourra venir voir autant de films qu'il ou elle le souhaitera sur la saison août 2026 jusqu'au juillet 2027. Donc voilà, c'est quand même un beau cadeau. Et puis surtout, ce sera l'occasion de pouvoir découvrir un film en avant-première. Cette année, on est très heureux d'avoir obtenu l'avant-première du film de Martin Darondo et Bertrand Huskla, que vous connaissez peut-être, qui fait des vignettes très très drôles. Le film s'appelle De la comédie française et c'est un film tout à fait réjouissant. C'est une comédie qui se passe exclusivement donc à la comédie française, avec exclusivement des comédiens de la comédie française, et c'est à la fois drôle, intelligent, voilà, ça nous semblait être le film parfait pour finir l'année. Et puis le film a l'avantage aussi de ne durer qu'1h15, qui va nous laisser toute la soirée pour ensuite manger tous ensemble une part de paella qui sera faite en direct de la place Pierre Mendès France. Donc il faut venir pré-acheter vos places aux caisses d'Utopia, mais si vous vous décidez au dernier moment, il y a de fortes chances qu'il y ait encore de la place. Voilà, donc ça c'est le dernier et premier gros événement. Et nous avons aussi un événement dimanche 5 juillet, un petit déjeuner iranien. C'est une séance unique en hommage à Marjane Satrapi qui nous a quittés trop prématurément. Donc on était très triste de cette disparition. Donc voilà, on voulait lui rendre hommage en passant l'un des films emblématiques de sa carrière, qui est bien sûr Persepolis, tiré de son propre roman graphique. Et on aura également notre députée Aïda Adizadeh qui sera présente, puisqu'elle est présidente du groupe d'amitié France-Iran à l'Assemblée nationale. Voilà, donc c'était aussi important pour nous de rendre hommage à cette grande artiste disparue. On terminera par une autre avant-première le mercredi 8 juillet d'un film qui a été présenté à Cannes, qui a été unanimement salué, qui a eu le prix du scénario. C'est le film Notre Salut qui nous plonge dans la France collabo, et c'est avec un Swan Arlo absolument magistral. Donc ça, ce sera le 8 juillet. Et puis on finira l'année également sur un film à la fois jeune public mais qui touchera toutes les générations. C'est un film qui a fait l'unanimité aussi au sein de nos équipes lors du dernier festival de Cannes. C'est un film d'animation. Ça s'appelle Le Corset et c'est un film à la fois très drôle, très touchant. Donc on vous invite vraiment à venir le jeudi 16 juillet à 14h30 et ce sera aussi l'occasion d'offrir aux plus jeunes de nos spectateurs un goûter.
3: Et alors Utopia, vous fermez comment pour les vacances et surtout vous rouvrez quand pour la rentrée ?
4: Alors nous serons fermés effectivement du 29 juillet au 18 août et on réouvrira les portes donc mercredi 19 août avec une programmation de malade, puisqu'il y aura bien sûr sur la prochaine Gazette la Palme d'Or, entre autres.
3: Merci et bonnes vacances.
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1: Bonjour à toutes et à tous, bienvenue à la chronique emploi-recrutement de RGB. Je suis Jacques-Alexandre Reynard, votre expert en recrutement local du Mercato de l'Emploi. Aujourd'hui, je vais vous parler d'une tendance que l'on ressent de plus en plus forte dans le monde du travail, à savoir se lancer en tant qu'indépendant. Ah, les joies d'être sans patron à son compte, de faire ce que l'on veut, de s'organiser comme on veut! Mais ça, ce n'est que l'envers du décor. En effet, quand vous êtes à votre compte, vous devez tout faire. Gérer votre activité, votre relation client, la prospection, la comptabilité, la communication, etc., etc. En fait, le piège est de penser que vous n'allez faire que votre métier, alors qu'en fait, vous allez faire plein d'autres choses. Il y a un conseil contradictoire que l'on peut donner, à savoir de bien penser votre projet, mais ensuite de vous lancer sans trop vous poser de questions, car il faut oser et réagir ensuite à ce qui va se passer. Il est aussi très important de bien vous entourer, car vous allez être seul, et le fait d'intégrer des réseaux peut fortement vous aider. Dans le Val-d'Oise, nous avons la chance d'avoir un département de réseau. Vous avez aussi la Chambre de commerce et de l'industrie, qui est très dynamique et qui propose des programmes pour aider les nouveaux entrepreneurs. En définitive, se lancer est une aventure humaine et professionnelle formidable, mais tout le monde n'est pas fait pour ça, car la liberté a un prix, et il faut tout de même avoir un mental fort pour gérer les hauts et les bas, inévitables dans toutes les activités. Si vous voulez en savoir plus, ou si vous voulez échanger sur ce sujet, contactez-moi via RGB par mail à rgb@radio-rgb.net. À la semaine prochaine!
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2: Allez, aujourd'hui, consacrons notre chronique du jour à un athlète si important pour l'histoire olympique française, mais si méconnu du grand public. Il s'agit de Loafi Bouguera. Passionné de l'histoire des Jeux, Clément Gentil publiait un livre racontant la vie de Bouguera, intitulé tout bonnement « Loafi Bouguera 1903-1959, premier Français champion olympique du marathon », sorti chez les éditions L'Harmattan. On l'écoute tout de suite, Clément Gentil.
3: Alors cet ouvrage est né de ma volonté d'explorer les différents marathoniens français qui ont été médaillés aux Jeux Olympiques. Il y en a quatre. Nous avons Émile Champion en 1900, Albert Corret en 1904, Loafi Bouguera en 1928 et Alain Mimoun en 1956. Loafi Bouguera, plus connu sous son surnom El Loafi, est le premier Français champion olympique du marathon et a la particularité d'être originaire d'Algérie française, qui était à l'époque, comme on le sait, un département français. Loafi Bouguera a été découvert en Algérie et monté en métropole, d'abord à Marseille, puis à Paris, a couru différentes courses. Il a été champion de France du marathon en 1924, il a participé aux Jeux Olympiques de 1924 et rebelote en 1928, où il était à nouveau champion de France et il est devenu champion olympique.
2: Mais on a l'impression que voilà, il y a eu Alain Mimoun donc en 1956 avec son super marathon à Melbourne sous un cagnard pas possible, avec forcément ces images qui restent en tête, le dossard numéro 13 et tout ça. On a l'impression que Alain Mimoun a un petit peu éclipsé l'histoire de Bouguera. Est-ce que c'est vrai ?
3: Alors, c'est vrai, mais pour plusieurs raisons. Premièrement, Alain Mimoun avait un caractère bien trempé, il communiquait facilement. Et deuxièmement, il faut bien se rendre compte que les Jeux Olympiques de 1928, qui ont été désastreux pour l'athlétisme français, n'étaient pas du tout médiatisés au même niveau que ceux de Melbourne 28 ans plus tard.
2: Et ce livre-là, c'est un petit peu pour le réintégrer, le réhabiliter, ce qu'a fait Bouguera dans sa vie d'athlète ?
3: Tout à fait. En fait, il n'y a eu aucune recherche effectuée sur Loafi Bouguera. Même son identité n'a jamais été connue, puisque les gens, le grand public le connaît sous son surnom d'El Loafi. Mais sa vie a été fortement romancée par différents ouvrages, mais n'a jamais été racontée. Et en même temps, de penser à l'après, dans la mesure où il est enterré dans le cimetière musulman de Bobigny. Et le maire de Bobigny a accepté ma demande à ce que la tombe soit classée et ne soit pas assujettie à redevance.
2: Et quant à nous, on se dit à demain pour de nouvelles histoires d'un jour avec Mémoire Sport.
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3: Bonjour à tous, l'essentiel de l'actualité, vous serez nombreux sur les routes demain avec les départs.

0: jours en Iran ont fait 14 morts et 78 blessés. Téhéran accuse Washington d'avoir ciblé 5 provinces du pays alors qu'un cessez-le-feu était en vigueur. De son côté, l'armée américaine indique avoir frappé 90 cibles militaires en Iran dans le cadre des opérations au Moyen-Orient. Et puis en football, le jour de match pour l'équipe de France, les Bleus affrontent le Maroc ce soir en quart de finale du Mondial. Aurélien Tchouaméni, touché à une cuisse, ne va pas débuter le match. Désiré Doué devrait lui commencer sur le côté gauche de l'attaque plutôt que Bradley Barcola. Match à suivre à partir de 22h.
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2: Bonjour à tous, l'essentiel de l'actualité, vous serez nombreux sur les routes demain avec les départs en vacances, c'est rouge au niveau national dans le sens des départs, noir même en Auvergne-Rhône-Alpes, dans le sens des retours ça sera orange en Provence-Alpes-Côte d'Azur et sur le pourtour méditerranéen, ainsi que dans le large quart nord-ouest, vert partout ailleurs. Attention, ça sera encore plus compliqué samedi. La commission d'enquête parlementaire sur le traitement judiciaire des violences sexuelles et incestueuses parentales a rendu son rapport avec 49 recommandations. Les députés recommandent de dépénaliser le délit de non-représentation d'enfants, une infraction qui concerne chaque année plusieurs centaines de parents, majoritairement des mères. Le ministère de la Santé iranien affirme que les frappes américaines menées ces deux derniers jours en Iran ont fait 14 morts et 78 blessés. Téhéran accuse Washington d'avoir ciblé 5 provinces du pays, alors qu'un cessez-le-feu était

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4: Salut Nassim, j'ai entendu beaucoup de choses sur les voitures électriques ces derniers temps. Je me demande quels sont leurs avantages par rapport aux voitures thermiques.
1: Salut Sueb, c'est bien que tu t'intéresses aux voitures électriques. Elles ont effectivement plusieurs avantages intéressants. Les voitures électriques produisent zéro émission directe pendant leur fonctionnement, ce qui signifie qu'elles ne polluent pas l'air avec des gaz d'échappement comme le font les voitures à essence, au diesel ou à l'éthanol.
4: Ah oui, vraiment ? C'est incroyable ! Mais est-ce que cela signifie que les voitures électriques sont totalement écologiques ?
1: Pas tout à fait. Leur impact environnemental dépend en grande partie de la manière dont l'électricité est produite. Si elle provient de sources renouvelables comme le solaire, l'éolien ou l'hydroélectricité, alors oui, elles peuvent être vraiment vertes. Mais si l'électricité est produite à partir de sources fossiles comme le charbon, cela peut réduire leur avantage environnemental.
4: Je comprends. Et qu'en est-il des économies ?
1: Les voitures électriques peuvent être plus chères à l'achat, c'est vrai. Mais sur le long terme, elles peuvent te faire économiser de l'argent. Par exemple, le coût de l'électricité est souvent plus bas que celui de l'essence ou du diesel. Donc tu économiseras sur les frais de carburant. De plus, les coûts d'entretien des voitures électriques sont souvent moins élevés parce qu'elles ont moins de pièces mobiles qu'un moteur à combustion interne.
4: Et qu'en est-il des voitures à éthanol ? J'ai entendu dire qu'elles étaient une alternative plus propre à l'essence et au diesel.
1: C'est vrai que l'éthanol peut être une option plus propre. Mais sa production à grande échelle peut avoir ses propres problèmes environnementaux, comme la déforestation pour cultiver les plantes utilisées dans sa production. De plus, son prix et sa disponibilité peuvent varier selon la région, ce qui peut rendre son utilisation moins pratique.
4: Merci pour toutes ces informations. Cela m'a vraiment aidé à comprendre les avantages des voitures électriques par rapport aux autres options de carburant.
1: Je suis content d'avoir pu t'aider. Si tu as d'autres questions, n'hésite pas à demander. 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

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Il vous faudra tout d'abord accumuler un certain nombre de points, glanés de part et d'autre. Il vous sera demandé de les nommer méthodiquement, un par un.

tracer cette ligne, aucune hésitation ne sera de

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3: Il y a des films qu'on croit oubliés et qui brûlent encore au fond de nous. Une histoire, une émotion, un retour vers ce qui fait la magie du cinéma. Bienvenue dans Retour de Flamme, là où les grands films ne meurent jamais.

0: Has anybody seen Lowry? Has anybody seen Sam Lowry?
1: Je vais et je dois vous faire une confidence. Brazil n'est pas seulement un film pour moi, c'est une révélation. Il m'a ouvert les yeux, il a marqué ma façon de voir le cinéma et même un peu ma façon de voir le monde. Réalisé par Terry Gilliam, cet ancien Monty Python devenu visionnaire, Brazil n'est pas une simple dystopie, c'est une expérience, une plongée dans un univers où l'absurde est partout et où l'imaginaire devient une échappée vitale.
2: Je t'arrête en vertu du commandement 973-532. T'as des bonbons ? Ils sont confisqués.
3: Est-ce que tu pourrais m'indiquer la
2: voie ? Va chier !
1: L'histoire suit Sam Lowry, un employé sans histoire, perdu dans un monde bureaucratique étouffant. Et soudain, entre ses rêves et la réalité, quelque chose se fissure. Dans ce rôle, Jonathan Pryce est bouleversant, fragile, poétique et terriblement humain. Et quand surgit Robert De Niro, inattendu, surprenant, le film prend un virage presque irréel. Ajoutez à cela Michael Palin, Catherine Helmand, et vous obtenez un casting où chacun ajoute une touche à ce tableau délirant. Terry Gilliam filme un monde qui ressemble à une machine folle, baroque, grotesque. Et pourtant, derrière chaque plan, il y a une vérité qui résonne encore plus fort aujourd'hui. La peur, la surveillance, l'absurde des systèmes qui nous échappent. Voilà pourquoi Brazil m'a bouleversé, parce qu'au-delà des décors et de l'excès, il parle de nous, de cette flamme fragile qu'on garde au fond de nous, celle qui rêve encore malgré tout.

0: Voilà toute la magie du cinéma. Un film peut devenir une révélation, il peut nous réveiller, nous bousculer et nous donner envie de partager ce que l'on vient de vivre. Brazil restera pour moi ce moment-là, cette étincelle que je garde précieusement et que j'espère voir grandir en vous. On se retrouve très vite pour rallumer ensemble la flamme des films qui ne meurent jamais. C'était Retour de Flamme.
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0: 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Il est 11h.
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4: Nous sommes aujourd'hui le 11 juin, c'est la date d'ouverture de cette Coupe du Monde de football 2026 en Amérique du Nord, du côté des États-Unis, du Canada et du Mexique. Tiens, le Mexique avait déjà accueilli l'événement par deux fois, en 1986 pour la dernière et en 1970. D'ailleurs, revenons sur cette édition de 1970, une édition de première.
5: Doux pays aux saveurs et aux chaleurs particulières, le Mexique, le pays de Speedy Gonzalez, a accueilli le mondial à deux reprises et la première fois en 1970. Lieu et date de quelques premières et de faits marquants notamment. Tout d'abord, la règle des remplaçants est désormais en vigueur sur les terrains de la Coupe du Monde. Et oui, maintenant, plus besoin d'attendre une blessure d'un joueur pour que son remplacement soit légitime. D'autant plus que lors de ce mondial mexicain, la plupart des rencontres se jouaient aux alentours de midi, heure locale, transmission télévisée oblige, et ceci sous des températures dantesques. Côté discipline, les cartons rouges et jaunes font eux aussi leur entrée en jeu. Du côté sportif, le Brésil de Pelé rafle la mise en finale face aux Italiens 4-1. Troisième titre pour le roi Pelé, mais surtout le troisième sacre de Zauri Verde, qui auront droit de garder à vie le premier trophée de la compétition, la fameuse Coupe Jules Rimet. Enfin, un dernier chiffre pour cette Coupe du Monde, le chiffre 4. 4 comme le nombre de minutes qui restaient à l'Uruguay et à l'Union soviétique pour se départager lors du quart de finale les opposants durant ce mondial mexicain. Il restait effectivement peu de temps dans les prolongations pour avoir un vainqueur, mais c'est le joueur de la Céleste, l'Uruguayen Victor Espárrago, qui marque pour sa patrie et scelle le sort du match. Sans ce but libérateur et à l'absence de tir au but, le vainqueur de ce match aurait été tiré au sort à pile ou face.
4: Allez, on se donne rendez-vous demain pour d'autres histoires d'un jour concernant toujours la Coupe du Monde de foot avec Mémoire Sport.

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2: Bonjour à tous. Le miel présente de nombreux bienfaits pour la santé. Encore faut-il bien le sélectionner, car dans les différents points de vente, tous les produits ne se valent pas. Sur une tartine ou dans du fromage blanc, le miel peut être consommé de multiples façons. Mais devant les nombreux critères de choix, goût, texture, pas toujours facile de faire la bonne sélection. La première chose à faire avant d'acheter un miel est de vérifier sa provenance sur l'étiquette. Lorsque le miel est un mélange provenant de plusieurs pays, l'indication peut se présenter des façons suivantes. Mélange de miel de l'Union européenne, mélange de miel non originaire de l'Union européenne, mélange de miel originaire et non originaire de l'Union européenne. Avec cela, on est bien avancé. Il faut savoir, comme le rappelle l'Association nationale de consommateurs, CLCV, que sur les 40 000 tonnes de miel consommées chaque année en France, environ 60% sont importées, principalement d'Espagne, de Chine, d'Ukraine et d'Argentine, avec dans certains cas des fraudes à la clé. Il n'est alors pas rare de tomber sur des produits de médiocre qualité au goût standard, voire parfois de faux miel, dilué avec de l'eau ou coupé avec du sirop de glucose. Pour ne pas commettre d'erreur, privilégiez un miel affichant une origine précise et favoriser les points de vente fiables qui vous offrent une meilleure traçabilité. Autre critère de sélection, le goût. Le miel peut se montrer subtil ou bien plus puissant. Plus il est clair, comme le miel d'acacia par exemple, plus il est léger. C'est peut-être par là qu'il faut commencer pour faire découvrir ce produit de la ruche aux enfants. Plus sa teinte ira vers les foncés, plus sa saveur sera prononcée. C'est le cas du miel de châtaignier par exemple.
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5: On n'est pas prostituée, on est callboy, mais on a dit quand même quelles sont ses pratiques sexuelles. Enfin, donc du coup, il y a quelque chose qui est, enfin, que je trouve d'une hypocrisie mais totale. Et il y a pas mal de gamins quand on voit là-dessus qui sont dans une recherche de quelque chose, à mon avis, qu'ils trouveront pas par là. Malheureusement, ils ont plus de chances de se perdre dans ce cheminement-là que de trouver une réponse. À la télé, quand on fait un truc sur les prostituées, ça va passer, sur une grande chaîne, soit privée, soit publique, mais vous avez toujours une prostituée qui est heureuse de faire son métier. Bah, alors moi, la prostituée qui est heureuse de faire son métier, je ne l'ai jamais vu. Tant d'argent pour telle ou telle pratique, ça m'a pas forcément donné une valeur au sens où on l'entend. J'ai pas de valeur, mais j'ai un prix. Il y a plein de jeunes qui sont là-dedans à plein de moments. Les jeunes qui racolent entre guillemets sur Internet. C'est très curieux comme démarche. C'est un exemple qui, moi, me saute aux yeux et j'en suis convaincu depuis longtemps. Alors, je pense vraiment pas être le seul à l'avoir pensé, mais enfin, j'ai jamais entendu personne me le dire en tous les cas. Et c'est quand on voit les prostituées qui se battent pour un carré de trottoir. C'est un film, c'est du mauvais film, où on voit les prostituées se battre. Non, je pense que c'est extrêmement important parce qu'un prostitué, son corps est étendu à un carré de trottoir. Aujourd'hui, il n'y a plus de prostituées dans la rue du fait de différentes actions qui ont été menées par les différents gouvernements antérieurs. Je suis pas pour la pénalisation, ni des uns ni des autres. On a des prostituées qui pour beaucoup, survivent avec ça.
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1: 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Il est midi.
2: Bonjour à tous, à la une de l'actu sportive, les Bleus qualifiés pour les demi-finales de la Coupe du Monde de football. Ils ont battu le Maroc 2-0 hier soir, un but de Kylian Mbappé, un autre d'Ousmane Dembélé. La France connaîtra son adversaire des demi-finales. Ce soir, ce sera le vainqueur de la rencontre Espagne-Belgique, c'est à 21h. En cyclisme, nouveau numéro de Tadej Pogacar hier sur la 6e étape du Tour de France. Il s'est imposé en solitaire au sommet de Gavarnie-Gèdre. Le Slovène a attaqué dès le Tourmalet à plus de 40 km de l'arrivée et n'a jamais été rattrapé. Jonas Vingegaard termine deuxième à 2,38. Les autres favoris, dont Paul Sexa, sont dans un troisième groupe à 3 minutes. Pogacar récupère le maillot jaune de leader du général. Il a ce matin 2 minutes et 42 secondes d'avance sur Vingegaard. Paul Sexas est 6e à près de 4 minutes. 7e étape du Tour de France aujourd'hui, 175 km entre Agemo et Bordeaux. Ce sera bien plus pas avec une arrivée promise au sprinter. Départ à 13h15, arrivée prévue aux alentours de 17h15. En tennis, une finale dames de Wimbledon 100% tchèque. Demain, elle opposera Karolina Muchová à Linda Noskova. Hier, Muchová a éliminé l'américaine Coco Gauff et Noskova s'est imposée face à l'ukrainienne Marta Kostyuk. Place aux demi-finales hommes. Aujourd'hui, le britannique Arthur Ferri affronte l'allemand Alexander Zverev et gros duel entre le serbe Novak Djokovic et l'italien Yannick Sinner. Voilà pour l'essentiel de l'actu sportive.

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1: Bonjour à tous. L'essentiel de l'actualité, la qualification des Bleus en demi-finale du Mondial a tourné au drame dans le Nord. Une adolescente de 17 ans a perdu la vie après avoir chuté d'un camion. L'accident a eu lieu à Aulnoy-Aymeri. Sur le terrain, les Bleus ont donc assuré une victoire 2-0 face au Maroc. Les buteurs Kylian Mbappé et Ousmane Dembélé. Les Bleus connaîtront leur adversaire des demi-finales. Ce soir, ce sera le vainqueur de la rencontre Espagne-Belgique. C'est à 21h. Un plan hors sec, chaleur extrême déclenché par le gouvernement, un niveau qui n'existait pas avant. Cela doit permettre de mieux accompagner les personnes les plus vulnérables. 9 départements du quart nord-ouest sont en vigilance rouge. Canicule aujourd'hui, il y en aura même 24 demain. On va encore frôler les 40 degrés localement cet après-midi. Patience derrière le volant, la journée s'annonce compliquée sur les routes avec les départs en vacances. C'est noir en Auvergne-Rhône-Alpes, rouge partout ailleurs dans le sens des départs selon Busan Futé, orange dans le quart nord-ouest et sur le pourtour méditerranéen dans le sens des retours. Et puis en cyclisme, 7e étape du Tour de France, cet après-midi au programme 175 km entre Ajetmo et Bordeaux. Départ à 13h15, arrivée prévue aux alentours de 17h15.
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2: Bonsoir Caroline, alors toutes les bonnes choses ont une fin, c'est la dernière chronique coup de projecteur de cette saison. Qu'est-ce que vous nous proposez pour terminer l'année en beauté à Utopia ?
3: Alors, on est très heureux de pouvoir convier nos spectateurs, les fidèles, mais aussi toutes celles et ceux qui ne nous connaissent pas. Ce sera l'occasion de faire connaissance. On vous invite donc à une fiesta de fin de saison. Ce sera le vendredi 3 juillet à partir de 19h, donc à Utopia Saint-Ouen-l'Aumône. Et à cette occasion, donc, on vous prépare, comme tous les ans, une magnifique tombola. Donc, quand même, le premier prix est une saison entière gratuite à Utopia pour une personne, c'est-à-dire que l'heureux ou l'heureuse gagnante aura une carte VIP, pourra venir voir autant de films qu'il ou elle le souhaitera sur la saison août 2026 jusqu'au juillet 2027. Donc voilà, c'est quand même un beau cadeau. Et puis surtout, ce sera l'occasion de pouvoir découvrir un film en avant-première. Cette année, on est très heureux d'avoir obtenu l'avant-première du film de Martin Darondo et Bertrand Huskla, que vous connaissez peut-être, qui fait des vignettes très très drôles. Le film s'appelle De la comédie française et c'est un film tout à fait réjouissant. C'est une comédie qui se passe exclusivement donc à la comédie française, avec exclusivement des comédiens de la comédie française, et c'est à la fois drôle, intelligent, voilà, ça nous semblait être le film parfait pour finir l'année. Et puis le film a l'avantage aussi de ne durer qu'1h15, qui va nous laisser toute la soirée pour ensuite manger tous ensemble une part de paella qui sera faite en direct de la place Pierre Mendès France. Donc il faut venir pré-acheter vos places aux caisses d'Utopia, mais si vous vous décidez au dernier moment, il y a de fortes chances qu'il y ait encore de la place. Voilà, donc ça c'est le dernier et premier gros événement. Et nous avons aussi un événement dimanche 5 juillet, un petit déjeuner iranien. C'est une séance unique en hommage à Marjane Satrapi qui nous a quittés trop prématurément. Donc on était très triste de cette disparition. Donc voilà, on voulait lui rendre hommage en passant l'un des films emblématiques de sa carrière, qui est bien sûr Persepolis, tiré de son propre roman graphique. Et on aura également notre députée Aïda Adizadeh qui sera présente, puisqu'elle est présidente du groupe d'amitié France-Iran à l'Assemblée nationale. Voilà, donc c'était aussi important pour nous de rendre hommage à cette grande artiste disparue. On terminera par une autre avant-première le mercredi 8 juillet d'un film qui a été présenté à Cannes, qui a été unanimement salué, qui a eu le prix du scénario. C'est le film Notre Salut, qui nous plonge dans la France collabo, et c'est avec un Swan Arlo absolument magistral. Donc ça, ce sera le 8 juillet. Et puis on finira l'année également sur un film à la fois jeune public, mais qui touchera toutes les générations. C'est un film qui a fait l'unanimité aussi au sein de nos équipes lors du dernier festival de Cannes. C'est un film d'animation. Ça s'appelle Le Corset et c'est un film à la fois très drôle, très touchant. Donc on vous invite vraiment à venir le jeudi 16 juillet à 14h30 et ce sera aussi l'occasion d'offrir aux plus jeunes de nos spectateurs un goûter.
2: Et alors Utopia, vous fermez comment pour les vacances et surtout vous rouvrez quand pour la rentrée ?
3: Alors nous serons fermés effectivement du 29 juillet au 18 août et on réouvrira les portes donc mercredi 19 août avec une programmation de malades, puisqu'il y aura bien sûr sur la prochaine gazette la Palme d'Or, entre autres.
2: Merci et bonnes vacances.
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0: 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Il est 13h.
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Bonjour, bonjour à tous et à toutes. Vous êtes bien sur Radio RGB 99.2 ou sur les www.radiorgb.net. Et je suis avec vous jusqu'à 15h30 pour une nouvelle émission de À la recherche du temps présent, numéro 159. Aujourd'hui, deuxième émission du mois, donc pratique particulière, explication.

que la radio, et la radio est un super média, un média gratuit, un média qu'on peut écouter maintenant sur Internet dans le monde entier. Et donc, ça vous permet d'avoir une assistance particulière pour les gens qui ne peuvent pas se déplacer, pour les gens qui n'ont pas une culture thérapeutique ou psychothérapeutique, qui ne s'intéressent pas trop à la psychologie, qui sont éloignés, qui peuvent être malades, qui peuvent être interrogatifs sur eux. Mais qui veulent essayer par eux-mêmes de voir comment ils peuvent améliorer leur rapport avec eux-mêmes, avec les autres et avec leurs propres conditions. Donc cette émission, si toutes ces choses que j'ai dit en préambule vous correspondent, et cette émission est complètement faite pour vous. En plus, ce qu'il faut dire aussi, c'est que cette émission, elle est rediffusée, donc elle sera rediffusée vendredi 10 juillet de 10h à 11h, donc vous pourrez de nouveau réécouter le propos, repratiquer, puis si vous l'enregistrez, vous pourrez réécouter l'émission et vous approprier un petit peu tout ce qu'il y a dedans et refaire surtout les pratiques, c'est ce qui est très important. Alors les premières émissions sont toujours consacrées aux respirations, la semaine dernière nous l'avons fait, les troisièmes émissions consacrées aux centres énergétiques, et les quatrièmes ou cinquièmes, des émissions de bilan, des pratiques plus profondes, et puis je développe d'autres sujets sur le développement personnel que nous pouvons nous approprier. Voilà, très très heureux de vous retrouver pour cette nouvelle émission, 159e du nom, et voilà notre petit intermède de fond qui vient, toujours c'est Kevin Briney, Way Home. Alors, ce que je voulais vous dire, c'est que tout simplement, cette émission, vous l'avez vu maintenant, elle est faite pour vous, cette émission, et ce qu'il y a de très très bien, c'est que vous pouvez vraiment l'utiliser un petit peu comme vous le souhaitez, et c'est assez rare, je trouve, c'est assez précieux de pouvoir utiliser cette émission, surtout dans une pratique personnelle qui ne demande pratiquement aucune connaissance particulière, puisque je le répète toujours, ces émissions peuvent s'écouter depuis leur création, mais elles peuvent s'écouter aussi, peut-être est-ce la première fois que vous l'écoutez et que vous venez de nous rejoindre, et très bonne nouvelle, et donc vous pouvez effectivement faire la pratique, comprendre le propos, parce qu'il n'y a pas de terme particulier philosophique ou un préambule qu'il faudrait intégrer pour pouvoir faire ce travail ou un travail philosophique ou psychologique. Non, juste nous essayons de parler en fait, et c'est comme ça que j'ai reçu, si vous voulez, les enseignements, enfin des enseignements, des pratiques de personnes qui ont été importantes pour moi, et le but c'était de pouvoir pratiquer comme tout être humain peut pratiquer depuis qu'il est un être humain. Alors on ne sait pas trop d'où ça remonte, mais on va dire allez, 2000 ans, 3000 ans pour ça commence à être objectif pour nous, 3000 ans on a quelques trucs, 4-5 000 ans ça devient plus aléatoire, mais c'est surtout de pouvoir pratiquer comme chaque être humain peut pratiquer, et pour tous les êtres, parce que nous sommes faits de la même constitution, nous avons les 5 sens, nous avons un même mental, de même fonctionnement de rêve, même fonctionnement des émotions, même fonctionnement du corps. Par contre, nous n'avons pas les mêmes cultures, les mêmes époques, les mêmes géographies. Mais au niveau de notre fonctionnement intérieur, c'est ça. Donc, je me base uniquement sur le fonctionnement intérieur et non pas sur un aspect évolutif, social, historique, géographique, religieux, psychologique, philosophique, culturel, etc. Je me base uniquement sur comme l'être humain fonctionne et a priori fonctionnera encore pendant de nombreux temps, voire comme toujours. Je ne sais pas si on peut rajouter le terme toujours, mais en tout cas, c'est le but un peu de l'émission. Et dans ce but de cette émission, vous constatez que les pratiques sont assez répétitives, certes, mais vous pouvez chacun, chaque fois, y mettre quelque chose de plus. Si c'est la première fois que vous la faites, vous pouvez la faire. Si c'est la 20e fois ou la 50e fois que vous la faites, si vous m'écoutez depuis le début, peut-être c'est la 100e fois que vous faites cette pratique, ou la 200e fois, je ne sais pas. Et vous pouvez toujours approfondir la façon dont vous vous reliez avec vous-même. C'est une façon de faire, si vous voulez, qui est un petit peu qui dépasse un petit peu les cultures ou les formes, et qui vous permet de vous l'approprier vous-même. Il n'y a pas besoin de vous abonner à l'émission, il n'y a pas besoin d'envoyer de SMS, il n'y a pas besoin, je n'ai pas de SMS, je n'ai pas de réseaux sociaux, donc la pratique se fait entre nous, puis elle peut être faite le vendredi 10 juillet. J'essaye de faire les choses le plus simplement possible pour qu'elles puissent tout simplement fonctionner, et qu'il n'y ait pas de problème.

problème. Les pratiques en général sont des pratiques expérimentées depuis de longues dates, depuis longtemps. Et puis, vous avez toujours la possibilité de communiquer, de communiquer donc avec moi, mais par courrier, parce que c'est fait pour, parce que l'émission est établie un contact direct. Je suis avec vous en direct, d'où le terme à la recherche du temps présent. Je suis dans le temps présent, donc je suis pas en indifféré. Vous m'écoutez pas en indifféré. Bien sûr, la rediffusion sera en indifféré, mais très souvent, c'est pour les gens à 95% qui l'ont écouté. Et ceux qui l'ont pas écouté et qui la découvriraient en rediffusion le 10 juillet et que ça intéresse, si ça intéresse pas, bah les gens écouteraient une fois et diraient bon, j'ai rien à y trouver dedans, bon bah ils passent leur chemin. Et les gens qui l'écouteraient la première fois en indifféré le 10 juillet qui ne serait pas en direct, peu importe, parce qu'ils diraient tiens c'est intéressant, et immédiatement ils écouteraient l'émission suivante en direct. Donc le but c'est d'amener les gens à écouter les émissions en direct, bien sûr. Le direct, il se passe quelque chose, bien sûr, on peut pas le définir, on peut pas le quantifier, on peut pas le normifier, mais pourtant il se passe quelque chose dans le direct qui ne se passe pas dans l'indifféré. Je pourrais faire la même émission dans un petit studio à côté, enregistrer l'émission et puis vous la proposer, et puis aujourd'hui être à la piscine par exemple, pourquoi pas. Ben non, c'est-à-dire que les choses en temps réel, c'est-à-dire vous faites l'émission et je la fais en temps réel, parce que en temps réel elle demande pas beaucoup d'aménagement, juste d'être présent devant un micro et de faire l'émission. Voilà, si elle est rediffusée, déjà il faut quelqu'un qui la rediffuse, qui la mette sur un programme, qui la passe à un moment précis, etc. Et ça devient un peu plus compliqué, d'où la rediffusion, effectivement. Voilà, donc c'est un peu pour vous expliquer un peu le concept de l'émission et ce que vous pouvez vraiment, vraiment, vraiment y trouver pour vous. Et ça, je crois que... voilà. Alors, je connais beaucoup d'émissions sur la bande FM de toute la France, parce que dès que je suis sur la bande FM, j'écoute beaucoup de radio. Je n'ai pas la télé, je n'ai pas d'écran, mais j'ai la radio. Et la radio, je l'écoute tout le temps, enfin tout le temps, donc à certains moments, et c'est la seule média qui peut. Donc je vais chercher les différentes émissions, des émissions me plaisent, d'autres moins, d'autres je suis abonné, enfin je suis aficionado de ces émissions, mais en général, ce que je veux dire, c'est que je ne connais pas beaucoup d'émissions qui font des pratiques en direct, donc voilà, c'est d'autant plus précieux pour vous, et puis pour moi aussi de les faire, et donc voilà. Donc aujourd'hui, la deuxième émission parle des cinq sens, la vue, l'odorat, le goût, le toucher, et toutes les deuxièmes émissions, d'ailleurs, on travaille et on parle des cinq sens, toutes les deuxièmes émissions du mois. Et pourquoi les cinq sens? Pourquoi avoir choisi ça, les respirations, les cinq sens, les centres énergétiques, comme les trois piliers de chaque mois des émissions? Ben, tout simplement parce que les cinq sens sont un élément essentiel, parce que c'est ce que nous avons en commun pour tous les humains. En commun, nous avons les cinq sens, la perception des cinq sens. Alors bien sûr, on peut être aveugle, on peut être sourd, on peut avoir des problèmes sensoriels, mais si on n'a pas de problème sensoriel, et heureusement, c'est 90-95% des gens qui fonctionnent sensoriellement, mais avec des lunettes ou avec des prothèses, on entend quand même. Donc les gens se servent de leur vue, de leur ouïe, etc. Donc les gens fonctionnent avec les sens, et tous les humains, on va pas remonter trop loin, parce que je sais pas, après 3, 4, 5 000 ans avant Jésus-Christ, là, je sais pas ce qui se passait, mais en tout cas sur 100, 200, 500, 1000, 2000, 2500, 3000, les gens fonctionnent toujours avec leurs cinq sens. Les animaux aussi, d'ailleurs, mais ils ont des perceptions différentes de nous, mais ils ont très souvent cinq sens, surtout pour les mammifères. Après, on prend les insectes, on prend d'autres animaux, ça se réduit. Où les sens fonctionnent pas forcément pareil, mais il y a toujours des sens qui captent, bien sûr, la réalité extérieure, et comment pourrait-il en être autrement, sinon nous ne pourrions pas avoir de rapport, si vous voulez, avec l'extérieur. Donc les sens, c'est notre rapport avec l'extérieur. C'est plus que notre rapport avec l'extérieur, c'est pas comme si nous étions... Alors ça, il faut bien, bien, bien l'intégrer. C'est pas comme si nous étions des êtres autonomes, sur pattes. Oui, nous le sommes, nous pouvons nous déplacer dans l'espace et dans le temps un petit peu, et encore de façon assez modeste, parce que dès qu'il y a de la mer, dès qu'il y a de l'air, des trucs, on est obligé de prendre des engins, on peut pas tout faire. Et puis on peut pas se déplacer à plus de... Voilà, même si on prend un avion supersonique, bon, il y a une limite. Mais par contre, tous les êtres fonctionnent avec les mêmes capacités sensorielles. Alors, ils n'ont pas la même interprétation des choses, mais ils fonctionnent avec les mêmes capacités sensorielles. Et ça, on a tous ça de commun dans l'univers.
et dans l'humanité. Voilà, dans l'humanité. Pas dans l'univers, mais dans l'humanité, ça suffit déjà. Et là, il suffit de consolider ses sens, de les renforcer, de se les approprier, de vérifier aussi qu'ils sont propres, un peu comme on se nettoie les oreilles, on se nettoie les yeux, on se nettoie la bouche, on se lave les dents, on respire des parfums, voilà, on se lave. Ça, c'est la partie physique. Mais on ne pense pas qu'il y a la partie aussi énergétique et psychologique des sens. Et celle-là, elle est très très importante. Si vous ne nettoyez pas vos sens psychologiquement et énergétiquement, les choses sont consignées, les choses restent rentrées. Et elles rentrent à un niveau plus ou moins subtil. Et voilà, s'il y a des chocs et qu'on ne prend pas la... on n'a pas cette sagesse d'essayer d'atténuer la forte pression sensorielle au niveau d'un son, par exemple, qu'on peut recevoir très fort, ou d'une image qui est très forte, qui nous perturbe, ou d'une odeur qu'on a pris et qui nous a pratiquement transporté, enfin, voire une odeur qui était trop forte aussi, ou un toucher, parce que quelqu'un nous a frappé, par exemple, ça peut être un toucher très difficile. Et si on n'a pas le travail psychologique qui va avec, donc on va soigner les différents sens on va essayer de les soigner par nous-mêmes ou médicalement, mais aussi il faut les soigner psychologiquement et surtout énergiquement, énergétiquement. Et c'est ce qu'on fait dans ces pratiques, c'est-à-dire on essaye de nettoyer et de rendre nos sens le plus perceptif possible. Un peu, vous avez un appareil photo, imaginez vous avez un appareil photo, vous nettoyez jamais vos objectifs, vous ne nettoyez jamais la vitre, voilà tout ce qui permet de percevoir l'objet. Ben, au bout d'un moment, vous allez avoir des doigts qui vont être imprimés, vous allez avoir, s'il y a un petit trait qui s'est mis de feutre sur l'objectif, vous allez avoir le trait sur l'objectif sur la photo, etc. Donc tout étant d'œuvre, c'est obligé même de faire un nettoyage complet, peut-être des fois, de l'appareil photo. De l'amener, ou si vous le savez le faire, c'est un bon appareil photo avec des bons objectifs, de le nettoyer complètement. Alors aujourd'hui, il n'y a plus d'appareils photo pratiquement, c'est les portables, et les portables, ce n'est pas des photos, c'est des recompositions. C'est-à-dire qu'il faut savoir que le portable prend une photo, mais elle n'a rien à voir pratiquement avec la réalité au niveau des couleurs, elle interprète. Alors bien sûr, ça va donner quelque chose qui est proche, mais bon, c'est pas la réalité du tout. Et en plus, c'est une photo qui est complètement recomposée selon des processus intérieurs très techniques. Et donc les photos. Alors qu'avant, bon, la photo sur une pellicule, oui, c'est quelque part une photo qui est beaucoup plus proche de la réalité, puisqu'elle s'imprime directement. Voilà. Donc ce que je veux dire par là, c'est que les sens doivent toujours être précis et il faut en tenir soin, prendre soin de nos sens, comme disait quelqu'un qui avait fait récemment une conférence sur les sens. D'ailleurs, une des rares que j'ai entendues sur prenez soin de vos capacités sensorielles. Prenez soin, bien sûr, de votre corps, prenez soin de votre santé, prenez soin de votre intellect, mais prenez soin aussi de vos sens, de vos cinq sens. Et comme je l'ai dit, les sens, c'est pas uniquement un être donc qui serait tout seul et puis et qui rencontrerait un autre objet ou un être et qui le capterait. C'est-à-dire qu'on ne peut pas faire autrement que d'être avec un objet à l'extérieur. C'est-à-dire que ce qui nous définit, c'est l'objet que nous rencontrons et la paire que nous formons avec l'objet que nous rencontrons. Que ça soit une personne, que ça soit une situation, que ça soit un objet, peu importe, nous avons un animal, quelque chose de la nature, l'espace, les éléments, nous avons toujours quelque chose en face de nous. Et cette chose, c'est pas quelque chose que nous avons en face de nous, comme quelque chose qui existerait à part entière et que nous existons à part entière, c'est ce qui définit la vie, c'est ce qui définit notre relation, c'est-à-dire que l'objet qui est en face de nous, c'est nous aussi. C'est nous aussi. Alors vous allez dire, oui, mais alors quand je suis en colère contre lui, quand je suis entre... Eh ben c'est vous, c'est une projection de vous, oui. Et ça, si vous ne le voyez pas, effectivement, on croit toujours qu'on est séparé de l'autre. Mais dans la réalité, nous ne sommes pas séparés de l'autre. Et même si vous êtes séparé d'une personne, par exemple, que vous fuyez une personne que vous n'aimez pas, elle est toujours à l'intérieur de vous. Et même si vous l'aimez, par exemple, j'ai des gens dans ma famille très chers qui sont disparus depuis pas mal, à toutes les époques, ils sont toujours à l'intérieur de moi. Et qu'ils soient physiquement ou pas, qu'il soit au paradis ou pas, qu'il soit, je sais pas, dans quelle énergie, ou dans quelle planète, ou dans quelle étoile, j'en sais rien du tout. En tout cas, ils sont toujours à l'intérieur de moi. Il suffit que je remémore l'image et ça devient ma personne intérieure. Mes parents sont décédés il y a pas longtemps et c'est mes parents, je peux les réimaginer, et c'est mes parents intérieurs. Mais ont-ils été autrement
que à l'intérieur de moi, non, parce que je suis un être perceptif et tout ce que j'ai besoin de me l'approprier, de le reconstruire. Je ne peux pas percevoir la réalité telle qu'elle est. Donc, je suis obligé de la reconstruire. Donc, obligatoirement, cette réalité, elle est moi. J'essaye pas de vous faire un cours de philosophie particulier sur sujet-objet, mais vous montrer réellement que nous ne pouvons pas vivre et que la relation, c'est pas quelque chose qu'on établit avec un objet, avec une personne, avec quelque chose d'extérieur. C'est pas quelque chose qu'on choisirait. Je vais choisir la relation. Puis aujourd'hui, je vais pas me relationner. Je vais m'endormir dans mon lit ou je vais rester chez moi. Non, vous êtes toujours en relié avec un objet. Et l'objet vous définit à n'importe quel moment, qu'il soit bon, qu'il soit mauvais, qu'il soit neutre. Et vous ne pouvez pas exister en dehors de cet objet qui nous relie. Donc nous sommes complètement reliés. Donc on voit que les sens, c'est à la fois ce qui fait cette perception. On pourrait les prendre comme des énergies qui sont purement à nous et avec lesquelles qui nous servent juste à prendre les objets. Mais en fait, comme les cinq sens, la vue, l'odorat, le goût, le toucher sont à fleur de peau, et bien systématiquement, les objets que vous rencontrez, que vous décidez de rencontrer, plus ou moins fortement, sont une projection de vous-même. Il y a une projection puisque vous tirez cet objet particulier, vous l'avez pris parmi 100 objets et vous l'avez pris et il rentre à l'intérieur de vous. Pour X raisons, parce que vous en avez besoin, parce qu'il vous fait plaisir, parce que, je sais pas, si vous prenez de l'eau, parce que vous avez soif, parce que vous avez besoin de vous confronter à quelqu'un, parce que vous avez besoin d'aimer quelqu'un, etc. L'objet est toujours à l'intérieur. Alors vous allez dire, oui, mais ce que vous nous dites là, c'est bien beau, mais alors ça veut dire que vous créez votre objet, mais qu'est-ce que ça veut dire ça? Ben non, parce que vous prenez l'objet qui devient sujet de l'autre côté, l'objet que vous avez perdu, et lui, c'est sujet. Et lui aussi vous projette, c'est-à-dire vous crée de l'autre côté. Ah, donc le sujet crée son objet, et l'objet qui devient sujet crée son objet de l'autre côté, qui est le vous. Donc sujet, objet, finalement, on peut voir que c'est une auto-création, c'est les deux faces d'une même pièce, et ça c'est très important de comprendre ça pour les sens. D'où la nécessité que nos sens soient toujours nettoyés, on se lave les yeux, on se lave les oreilles, on se met un coton-tige, mais on pense pas du tout à nettoyer nos yeux psychologiquement de toutes les images, de toutes les vibrations qui sont rentrées dedans. Pareil pour nos oreilles, et surtout aujourd'hui, puisque c'est multiplié par 10, par 100, par 1000, par 1 million, le niveau des objets qui rentrent à l'intérieur de nous, qui n'existaient pas encore il y a un siècle. Donc ça nous demande une précision. Je suis pas en train de vous critiquer la société ou de dire c'était mieux avant ou mieux maintenant, c'est pas le propos. C'est-à-dire qu'on est obligé de s'adapter à la société, et si on a beaucoup d'objets à l'intérieur de nous, et de plus en plus on a des objets, des créations conceptuelles, et il n'y en a que ça, moi autour de moi, je regarde le studio, je regarde la cabine, il n'y a que des objets conceptuels, à part moi. Il n'y a que des objets conceptuels là, qui n'existaient pas il y a 100 ans. Il y a pratiquement 150 ans, il n'y a aucun objet qui est ici qui existait réellement. Vous vous rendez compte? Donc c'est assez incroyable. Donc on fait avec les objets de son époque, mais ça nous demande une pratique particulière, une pratique personnelle. Et ça, la médecine, les médicaments, les médecins, les chercheurs, tout ce que vous voulez, ils ne peuvent rien faire par rapport à ça. C'est impossible qu'ils nettoient. Il n'y a que vous qui pouvez rentrer dans une certaine méditation, une certaine nettoiement de vos sens. Donc c'est ce qu'on va faire, bien sûr, au niveau pratique. C'est ce que nous allons pratiquer donc dans une vingtaine de minutes, on va dire. Hein. Voilà. Alors, on va passer un premier intermède musical. Je vous ai choisi, c'est un peu la formule de l'émission, parce qu'il y a beaucoup de propos dans cette émission et beaucoup de pratiques. Donc, il y a un petit intermède, et il y a deux morceaux en général d'un artiste ou d'un groupe que j'ai choisi. Le groupe aujourd'hui, c'est Popol Vuh, un groupe allemand qui existe depuis les années 70 et qui fait partie du Krautrock. D'ailleurs, tout de suite après cette émission, il y aura un spécial Krautrock avec des invités très férus et très et qui ont une connaissance, et on découvrira les grands groupes des années 70, justement de 69 à 79, en gros sur 10 ans ça a duré, et on découvrira les grands créateurs qui sont germaniques, donc le Krautrock allemand, et avec tous les groupes, vous connaissez déjà peut-être Kraftwerk, Tangerine Dream, Klaus Schulz, etc., mais il y en aura plein d'autres, et vous allez découvrir cet univers. En tout cas, là j'ai fait une préamorce avec Popol Vuh, qui est un groupe allemand dirigé par Florian Frick. Florian Frick est mort il y a très longtemps, il est mort avant l'année 2000, il est mort en 99, je crois, c'est un de mes musiciens préférés. Il a fait une vingtaine de 25 disques peut-être. Ça, c'est son troisième disque, qui s'appelle Hosiana Mantra. C'était un être qui était très basé sur le yoga. Il a fait un disque d'ailleurs qui s'appelait Yoga en 74, et très basé sur la méditation et sur les synthétiseurs très tôt, et après sur le piano, puisque c'était un pianiste. Il a même fait un disque pour rendre hommage aux morceaux de Mozart, donc c'était à la fois un pianiste classique aussi et donc un musicien aussi électronique. On va écouter donc Hosiana Mantra, qui est un de leurs plus beaux albums,
le troisième album. Donc un album où il sort un petit peu de l'électronique et des gros big moog et des synthés. Et il commence à travailler avec guitare, une chanteuse japonaise qui a une voix exquise, et puis guitariste, oboe, et puis lui au piano. Et vous allez voir, on va écouter le premier morceau Kyrie un petit peu, parce que le problème du morceau, c'est qu'il fait, c'est des morceaux en général qui sont très longs, hein, 8, 9, 10 minutes. Donc bien sûr, on va en écouter, une petite partie, voilà, mais on réécoutera ces morceaux dans d'autres émissions. Allez, on écoute Kyrie par Popol Vuh, son leader Florian Freak, un très très beau groupe. Et dans ce groupe-là, faut noter aussi qu'il y a deux musiciens, un ancien musicien d'un groupe allemand Amundultu qui s'appelle Daniel Fischelscher, et un autre musicien Conny Weid, que j'adore, les deux d'ailleurs, et qui participait aussi à un groupe qui s'appelait Gila, toutes dans la même époque, années 70. Allez, on s'écoute ça. Vous êtes toujours sur RGB 99.2, radio RGB.net, et on se retrouve pour expliquer la pratique, et nous ferons la pratique dans la dernière partie de l'émission jusqu'à 15h30.

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1: Et oui, vous êtes bien sur Radio RGB 99.2 et vous êtes bien dans à la recherche du temps présent. On va essayer de le trouver, ce temps présent. Depuis le temps que je fais des émissions, on va essayer de le trouver. En tout cas, pour le trouver, c'est assez simple. Il suffit de rentrer à l'intérieur de nous, d'arrêter tout notre fonctionnement extérieur, pensée, geste, parole, et de nous retourner de façon consciente, mentalement, dans un premier temps, d'être conscient, les yeux fermés, où ne nous développons plus de pensée projective extérieure, nous ne bougeons plus et nous n'écrivons plus et nous ne parlons plus. Et à ce moment-là, qu'est-ce qui reste? Il reste tout notre univers intérieur à contacter. Et là, dans cette deuxième mission, ce que nous allons contacter en particulier, ce sont les cinq sens, et nous allons faire une pratique très précise sur chacun de nos cinq sens. Je vais remettre le petit intermède musical. Voilà. Le fond musical, exactement. Voilà. Donc nous allons faire bien sûr cette pratique intérieure. Alors les cinq sens qu'il faut voir, c'est que il faut, donc comme je l'ai dit, ça c'est essentiel dans la société. Comme on est une société où les sens sont pollués, on s'en est aperçu avec le Covid. Ça a été le coup de grâce des sens, puisque les gens étaient sous écran, étaient sous casque pour avoir toutes les informations, comme on pouvait plus se décacher du tout, donc ils ont intensifié leur rapport à l'informatique. Ils ont mis des masques pour être à forte raison, d'ailleurs, ou à mauvaise raison, je sais pas, je ne rentrerai pas dans la polémique, mais en tout cas ils ont mis pour beaucoup des masques, et ils ont été coupés de l'odorat et du goût, parce que ça a bien sûr altéré complètement. Je parle même pas pour les enfants, c'était très très difficile. Et puis il fallait se tenir à distance et on ne pouvait pas prendre les gens dans les bras et tout, enfin c'est ce qu'on conseillait. Voilà, en tout cas moi j'ai jamais fait, je suis jamais rentré dans ces conseils, je fais très attention, mais je n'ai obtempéré sur aucune de ces choses-là. J'ai continué à vivre tout à fait normalement, tout en étant respectueux des autres aussi. Et si vous ne voulez pas me voir, ils me voyaient pas, tant pis, ce n'était pas un problème. Mais moi, je pouvais les voir sans aucun problème, je n'avais aucun problème. Si la personne n'avait pas peur, ou voilà, moi, je pouvais aller les voir. Parce que voilà. Mais ce que je veux dire par là, c'est que chacun donc va avoir son niveau de peur, son niveau de faiblesse, son niveau. On n'est pas tous pareils, bien sûr, selon notre histoire, nos actions personnelles, l'hérédité peut-être. Nous ne sommes pas tous faits. Mais par contre, chaque personne, si vous voulez, chaque personne a possibilité donc de, par exemple pour les sens, de rendre ses sens beaucoup plus présents, beaucoup plus performants, si vous voulez, donc améliorer, et entre autres essayer de rendre beaucoup plus naturel, beaucoup plus libéré, beaucoup plus spacieux, beaucoup plus clair la vue et l'ouïe, parce que c'est deux sens qui sont actuellement très très prisonniers de plein de choses. Et si vous travaillez beaucoup sur des choses qui ne sont pas naturelles, essayez de pratiquer beaucoup pour équilibrer. Si vous travaillez beaucoup avec des sons numériques et des choses comme ça, des images, des sons numériques, ce qui est maintenant malheureusement le cas de beaucoup de personnes, et d'ailleurs les gens sont très contents d'y travailler, mais au bout d'un certain moment certains peuvent s'en plaindre assez rapidement, parce qu'ils s'aperçoivent des limites que ça peut avoir. En tant que thérapeute, j'en suis le témoin de gens qui viennent me voir parce qu'il y a des limites. Donc s'il y a ces limites, ça vous demande immédiatement de reprendre quelque part votre vie en main, votre corps en main, vos sens en main. Et ça, c'est un élément très important. Si ça peut permettre à ça, ça aura fait sa fonction. Et à ce moment-là, vous pouvez pratiquer et utiliser ces pratiques pour essayer de rendre vos sens beaucoup plus fluides, beaucoup plus clairs, beaucoup plus spacieux, beaucoup plus lumineux. Voilà. Donc s'il y a trop de bruit à l'intérieur, essayez de trouver le silence intérieur. S'il y a trop de lumière et trop de brillance, de clinquance de tous les côtés, essayez de retrouver une lumière pure et naturelle à l'intérieur de vous. Si vous avez un mauvais goût de votre vie parce que vous vivez mal, essayez de retrouver un bon goût intérieur. Pas forcément dans la bouche uniquement, mais uniquement un bon goût. J'ai bon goût. Comme une personne de goût. Comme si vous aviez du goût. Comme on dit, une personne, elle a bon goût. Elle est harmonisée. Donc c'est pareil. Et si vous voulez avoir une bonne sensation de vous-même et un bon feeling, un bon senti, vous avez une bonne odeur. Et pas forcément en vous mettant plein de parfums. Donc retravailler sur les sens et redynamiser chaque sens. Donc ce qu'on va faire tout simplement dans cette pratique, ce qui est très facile, nous allons nous relier à chacun des sens. Alors, les sens, il y a différentes façons de les pratiquer. Vous pouvez les pratiquer avec des objets extérieurs et vous pouvez les pratiquer avec des objets intérieurs. Exemple, si je pratique avec des objets extérieurs, par exemple, je suis dans la nature, c'est très bien en général pour pratiquer de se mettre dans un endroit de nature, calme, à l'ombre, voilà, s'il fait très chaud, vous mettez un endroit et puis voilà, vous êtes assis dans l'herbe, voilà, ou sur un siège et puis vous regardez, par exemple, en remettant, vous laissez les yeux ouverts et vous regardez une fleur, un arbre, un végétal, voilà. Et puis après, vous écoutez le bruit autour de vous, du vent, des oiseaux, etc. Et puis après, vous sentez l'odeur de la nature. Vous sentez s'il y a une odeur de terre, une odeur de fleurs, etc. Puis après, vous goûtez à l'intérieur. Donc ça, pour goûter, comme le goût est plutôt interne, vous prenez un petit brin d'herbe et vous le mâchouillez. Et vous aurez un petit goût, peut-être amer, d'herbe et tout. Et vous pourrez travailler sur l'air. Et puis après, sur votre peau, sur le toucher, c'est facile, hein. Quand il fait chaud, vous êtes moite. Il y a de la chaleur, il y a de l'humidité, il y a du vent qui peut venir, un vent frais ou un vent chaud. Donc vous allez pratiquer durant de ces différentes façons. Mais ça, c'est quand vous pratiquez à l'extérieur. Mais à l'intérieur, là, comme nous sommes à l'intérieur, moi je suis en studio, donc j'ai pas de petites fleurs, j'ai pas de vent extérieur, le soleil et tout. Donc à l'intérieur, vous pratiquez avec vos lumières intérieures et vos images intérieures, vos sons à fleur d'oreille, hein, on entend toujours des sons un peu comme des coquillages, le bruit de la mer à fleur d'oreille. On peut sentir aussi, écouter les sons à l'extérieur tout en ayant les enfermés et les intronisés vraiment très profond à l'intérieur de nous. Sentir nos propres sons aussi, de notre ventre, de notre bouche, du ventre qui bouge, etc. Donc vous pouvez faire absolument tout ça. Et ça, c'est vraiment très très bon si vous réussissez à le faire. Et puis, pour l'odorat, là vous allez sentir l'odeur de la pièce, peut-être avez-vous une odeur de fruits, une odeur de chaleur, voilà, le goût, ça va marcher avec l'odorat. Donc si vous voulez avoir un goût, mangez peut-être avant de faire la pratique, avant notre deuxième intermède musical, vous mâchouillez, un fruit, un yaourt, un jus de fruits, de l'eau piquante par exemple, avec des bulles, et vous allez avoir un goût particulier. Et puis en dernier, c'est le contact, le toucher. Et là, vous avez le toucher extérieur, la chaleur fera l'affaire, je pense. L'humidité, le vent peut-être, vous avez un petit ventilateur à côté. Et puis à l'intérieur, vous allez essayer de sentir, de ressentir ce que vous sentez à l'intérieur. Donc si c'est tendu, si c'est ouvert, si c'est spacieux, s'il y a un peu trop de fatigue. Donc vous allez essayer de ressentir tout ça. Et là, on va contacter chacun de nos cinq sens. Vous voyez, donc c'est très facile. Donc nous allons essayer d'améliorer sans cesse et d'explorer et de nettoyer un peu toutes ces capacités, ces consciences sensorielles qui sont remplies de choses et qui demandent à être un peu épurées. Un peu comme un ordinateur, vous faites plein de choses et à un moment il est plein, vous êtes obligé d'épurer le disque dur, de travailler, d'enlever les messages temporaires, etc. C'est exactement pareil à l'intérieur des yeux, des oreilles et de tous les sens, d'essayer de les sentir beaucoup mieux. Voilà. Autre chose aussi, on va pratiquer sur chacun des sens, donc la vue, l'odorat, le goût, l'ouïe, le toucher. Et puis on reviendra à une position stable de nous-mêmes et puis l'émission sera finie. Voilà. Donc pratique très très importante sur les sens. Et là, vous pouvez vraiment être autonome, vous voyez, complètement autonome, il n'y a personne, vous avez besoin de personne, vous avez besoin de très peu de choses pour comprendre la pratique, et je vais vous guider, bien sûr, dans chacun de ces sens. Allez, on écoute Popol Vuh, son deuxième morceau, le premier c'était Kyrie, le deuxième morceau c'est Hosanna Mantra, le morceau éponyme de l'album, et toujours extrait de son superbe album qui est Hosanna Mantra, que je vous conseille vraiment. Les Popol Vuh, je vous les conseille tous, hein, mais celui-là en particulier et le deuxième. Le deuxième, c'est In the Garden Pharaoh, celui qui est très électronique avec des passages très, très planants, et celui-là est beaucoup plus classique et méditatif avec la voix de... Alors la chanteuse, elle l'a accompagné pendant très longtemps, c'est... je vais vous dire son nom parce que je ne la... Attendez, donc je vais retrouver son nom... écoutez, je vous le dirai un petit peu plus tard. Je crois que c'est une... Elle s'appelle John Yoon. Jeonhyun, et c'est un D-J-O-N, Jeonghyun. Voilà, c'est une, je pense que c'est une asiatique et je pense que c'est une japonaise. Vous allez voir en tout cas la très très belle voix. Vous l'avez déjà entendue d'ailleurs dans le premier morceau. Allez, on écoute le deuxième et puis on fait tout de suite notre pratique après. 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
1: Eh bien oui, vous êtes bien sur Radio RGB 99.2 et vous êtes bien sûr dans l'émission à la recherche du temps présent. Luc avec vous jusqu'à 15h30. Nous allons commencer notre pratique avec notre fond toujours musical. Et ce que je vais vous demander tout simplement, c'est de vous tenir là où vous êtes, bien assis, le dos bien droit, les pieds bien sur le sol, le corps bien centré, par une ligne qui passerait par le nez, le centre de la poitrine, et puis qui continuerait entre les deux jambes. Et donc votre corps est centré, vous n'avez pas une jambe repliée sur l'autre, vous n'avez pas une main qui est sur une épaule et puis l'autre qui est en bas. Le corps est vraiment symétrique. Et c'est très important pour pouvoir pratiquer cette symétrie du corps. Parce qu'elles permettent tout simplement, ça veut dire que vous êtes centré tout simplement à l'intérieur de nous, à l'intérieur de vous. C'est comme pour la nuit aussi, quand je pratique la nuit, par exemple, ça m'arrive beaucoup de pratiquer la nuit, si vous voulez. Des fois, je me réveille j'essaie, est-ce que vraiment je sois vraiment donc très allongé, en étant donc allongé, que le corps soit vraiment centré, complètement, les deux mains sur le côté, le dos bien droit, les pieds bien droits. Et à ce moment-là, je peux commencer tranquillement à respirer et à rentrer à l'intérieur de moi. Si je me tourne à droite ou je me tourne à gauche, ça ne fait pas du tout la même chose. Donc essayez vraiment de maintenir cette position centrée. Une fois que vous êtes centré et bien assis, ceux qui ont l'habitude, vous pouvez le faire assis en tailleur ou sous, mais si vous n'avez pas cette habitude et que vous n'êtes pas souple, faites-le assis, c'est très très bon. Le tout, mettez bien un coussin derrière pour avoir le dos bien droit. Et une fois que vous avez ça, tout simplement, vous pouvez commencer tranquillement à sentir ce qui se passe à l'intérieur de vous, sentir l'atmosphère où vous êtes, sentir peut-être la tranquillité autour, juste le son de ma voix et le son de la musique qui rentre chez vous. Et à ce moment-là, vous pourrez commencer tranquillement à fermer les yeux et à rentrer en contact avec votre respiration. La respiration, là encore, on travaille la semaine dernière, on a travaillé sur la respiration. La respiration, c'est le premier élément qui nous permet de nous contacter vraiment intérieurement et d'une façon très très naturelle. Et là, c'est ce que vous faites. Et là, très bonne nouvelle, vous avez tout réuni, vous avez réussi à arrêter toutes les projections extérieures, pensées, gestes, paroles, écrits, tout ce que vous faites normalement d'action extérieure. Vous êtes dans l'action extérieure et votre conscience de vous-même n'est pas reliée à un objet extérieur, elle est reliée à un objet extérieur qui est la respiration et votre sensation. Donc inspirez par le nez, expirez par le nez et prenez comme point d'appui le thorax. Le thorax, la sensation corporelle de l'air dans le thorax et la respiration, le mouvement respiratoire, et vous êtes bien en présence de ces deux mouvements. Et vous pouvez rentrer, bien sûr, tranquillement, à ce moment-là, petit à petit, à l'intérieur de vous, tout en étant conscient, sans vous endormir. Si vous sentez que vous êtes très fatigué, ou il y a trop de chaleur, et que vous êtes plutôt fatigué, votre défi, ça va être justement de revenir à la présence de vous-même. Vous êtes trop calme, donc il faut retrouver un petit peu de dynamique pour pouvoir pratiquer. Et si vous êtes trop agité, parce qu'il y a plein de gens qui disent « Ouais, mais j'ai plein de choses dans la tête, je suis agité », c'est très bon, vous avez une très grande dynamique, mais trop dynamique. Donc, faut pouvoir l'atténuer un petit peu, et le fait de rentrer dans la sensation et le ressenti et le mouvement va enlever toute une partie de l'agitation des pensées qui sont des mouvements de la tête conscient et inconscient, et petit à petit vous allez essayer de trouver ce centrage à l'intérieur de vous. Donc si vous êtes trop fatigué, essayez de retrouver un petit peu d'énergie, et si vous avez un verre d'eau par exemple, j'aurais dû vous le dire avant, mais vous pouvez mettre un verre d'eau et vous vous mouillez sans cesse les lobes de l'oreille, et comme ça, si vous refaites cette pratique, vous mettez un verre d'eau fraîche et puis tout étant sans vous trop ouvrir les yeux, vous plongez vos doigts dedans et vous mouillez vraiment l'intérieur de l'oreille et les lobes, et vous allez voir, vous retrouvez une très très grande fraîcheur et vous pouvez repartir dans votre pratique sans vous endormir. Et si vous êtes trop agité, centrez-vous carrément sur la respiration, sur la sensation, et les pensées vont disparaître, et dans les deux cas, vous allez commencer à travailler une forme d'harmonie à l'intérieur de vous. Inspire par le nez, expire par le nez, très tranquillement. Et paume de la main droite sur la paume de la main gauche pour détendre les épaules et non pas appuyer par exemple sur les accoudoirs du fauteuil si vous en avez.

Et puis maintenant, tout simplement, en respirant, inspire par le nez, expire par le nez, vous allez prendre différents types de respiration un peu plus intenses, si vous voulez. Donc, plutôt que faire une simple respiration, inspire par le nez, expire par le nez, vous allez expirer et inspirer par le nez, mais aller plus longtemps. Donc, si vous inspirez 10 secondes, vous expirez 10 secondes. 5 secondes d'inspiration, 5 secondes d'expiration. Vous essayez que le temps d'inspire et d'expire soit égal et vous allez le plus loin possible que vous pouvez dans ce mouvement. Vous faites 10 secondes d'aller, 10 secondes de retour, mais vous le faites sans vous essouffler, bien sûr. Donc chacun va avoir une capacité différente à respirer. D'autres, au bout de 5 secondes, bon, bah, c'est le maximum, et d'autres vont pouvoir aller plus loin. Donc faites vraiment ce qui vous correspond, mais essayez quand même d'aller un maximum dans votre propre condition.

Et vous essayez maintenant de faire 2-3 encore grandes respirations et vous reprendrez tout de suite après ces 3 dernières grandes respirations. Vous allez vraiment au maximum là, de ce que vous pouvez aller, maximum du minimum on va dire, ou minimum du maximum, et après vous reprendrez une respiration normale et vous essaierez donc en étant centré au niveau du thorax de sentir ce qui a changé déjà en quelques minutes, 2-3 minutes, ce qui a changé dans votre condition, s'il y a plus de présence intérieure, plus de perception intérieure, plus de force intérieure, plus de ressenti intérieur, plus de calme, moins d'agitation. Vous pouvez déjà sentir comment vous êtes. Et en général, 9 fois sur 10, il y a quand même moins d'agitation, moins de mouvement. Surtout que vous êtes accompagné, il y a ma voix qui vous accompagne et la musique qui vous soutient. Et puis, vous vous soutenez bien sûr avant tout par vous-même. Et vous avez accepté de faire la pratique, donc c'est déjà énorme. Et vous pouvez complètement déjà rester à l'intérieur de vous. Et voyez que si vous ne bougez pas, c'est une bonne nouvelle, parce que vous n'avez pas la bougeotte, vous n'êtes pas hyperactif, vous avez réussi à calmer quelque part vos actions.

puis maintenant, vous allez tout simplement, une fois que vous avez senti, vous vous mettez au centre du thorax, vous mettez au centre du thorax, hein, complètement au centre du thorax, et vous allez juste essayer de sentir votre corps, en partant vraiment du centre du thorax, vous essayez de sentir votre corps, l'ensemble de votre corps, et sentir comment vous vous trouvez. Comment vous trouvez dans l'ensemble de ce corps? Est-ce qu'il y a des tensions particulières dans les pieds, les jambes, les bras, le dos, la tête, le ventre, pour prendre les zones principales du corps? Et essayez vraiment de rentrer à l'intérieur de ces zones. Essayez vraiment d'y rentrer d'une façon finalement très naturelle. Et si vous sentez une tension particulière dans un des endroits du corps, ben vous dirigez votre attention, votre pointe de l'esprit dans cet endroit. Hein? Par exemple, vous avez une tension dans les mains ou une chaleur dans les mains, centrez-vous sur la main qui est la plus chaude ou les deux mains. Et vous allez voir, ça marche très bien, la conscience va absolument à l'endroit où vous lui dites, elle va se mettre. Et quand vous sentez vos mains, la chaleur, la moiteur des mains, vous ne sentez pas ni les jambes, ni le dos, ni les pensées, ni les images, ni les paroles internes ou externes, vous êtes, ou les objets externes, vous êtes vraiment dans cette position des mains. Et vous sentez les mains. Et ça, c'est très important de pouvoir orienter sa conscience d'une façon comme ça, très précise.

Puis maintenant, vous allez revenir au centre du thorax, avoir un panorama de votre corps, de la tête aux pieds, au bout des doigts, des mains, et sentir l'ensemble du corps. Et vous allez prendre contact avec votre premier sens, qui est le sens de la vue. Et vous allez rentrer donc dans tout ce qui fait le sens de la vue, c'est-à-dire les orbites, les sourcils, les globes, les paupières, toute l'énergie qu'il y a dedans. Parce que si vous fermez les yeux, vous allez sentir qu'il y a une très grande énergie dans les yeux. Cette même énergie, peut-être, qui vous permet, quand vous voyez des choses qui vous intéressent toutes, de les tirer à l'intérieur de vous et de vous les approprier, comme si vous les emmeniez à l'intérieur de vous dans votre esprit. Et c'est cette chose qui tire. C'est une énergie qui est très, très, très particulière et dans laquelle vous pouvez rester. Ce qui tire à l'extérieur et ce qui vous amène vraiment l'énergie interne. Donc essayez vraiment de bien la sentir et vous rentrez vraiment en contact avec votre propre sensation, votre propre respiration et en même temps à travers vos yeux. Donc vous sentez aussi la pulsation de la respiration des yeux, vous sentez le mouvement des yeux, vous sentez la chaleur aussi ou l'humidité qu'il peut y avoir autour des yeux, et tout ça fait que vous détendez petit à petit physiquement, psychologiquement. Et puis si vous commencez à avoir des lumières à travers vos paupières, restez vraiment dans les lumières des paupières, et ça va détendre complètement tous les objets, les vues que vous avez vues. La lumière va infuser complètement l'œil et va détendre, puisque la lumière est une forme de mais édulcorée, qui n'a pas de forme, c'est une vibration, si vous voulez. Par exemple, si vous voulez une tomate rouge, vous allez voir une tomate rouge, il y a la forme de la tomate et le rouge. Par contre, si vous êtes dans le rouge, il n'y a plus de forme, mais il y a la couleur, la vibration qui reste, et celle-là vous permet d'avoir une détente complète de vos yeux. Essayez d'avoir cette perception très, très particulière de vous-même, et sentir aussi le plaisir que ça peut vous amener, juste de vous relier à vos capacités sensorielles, finalement. Le plaisir d'être à l'intérieur de vous, et ça peut être une sensation d'une très grande jouissance et de plaisir de se regrouper, de se retrouver avec son corps, ses sensations, ses ressentis, ses sens, ses mouvements. Et comme si on revenait à la maison. Vous voyez, on était parti très loin dans l'univers, dans le cosmos, en Chine, au bout de la Terre, au Japon, ou en Australie, de l'autre côté. Et puis vous revenez chez vous. Et maintenant, vous allez contacter votre deuxième sens. Donc vous allez dans les oreilles, vous sentez vos deux pavillons d'oreilles, le trou des oreilles, les trompes. Vous allez à l'intérieur. Et vous, dans un premier temps, vous sentez le bruit à fleur d'oreille. Mais là, il y a la musique et ma voix. Donc ils sont captés, ils captent ça. Mais à l'intérieur, vous allez sentir de plus en plus profondément l'énergie interne de votre oreille. Et restez vraiment très en contact avec, et détendez cette oreille, et vous pouvez même écouter des sons intérieurs, le bout du ventre, de la bouche, des craquements, etc. De plus en plus, des sons vont venir à l'intérieur de vous, et vous allez écouter ces sons de plus en plus subtils.

puis maintenant, vous allez vous relier avec votre troisième sens et quatrième sens. On va les coupler parce qu'ils sont très souvent couplés. Hein, quand vous n'avez pas d'odeur et que vous avez le nez bouché, vous n'avez plus de goût. Donc vous allez essayer de sentir l'odeur de votre pièce, l'endroit où vous êtes, peut-être une odeur et quelque chose. Et vous allez essayer de sentir le goût que vous avez dans la bouche, peut-être avec vous encore du goût de salé, sucré. Et vous restez en contact avec ces deux aspects. Vous les détendez dans un premier temps. Et puis vous approfondissez vraiment l'énergie qu'il y a à l'intérieur de ces différents sens.

Et puis maintenant, vous allez contacter le cinquième sens, qui est le sens du toucher. Premièrement, toucher extérieur, vous allez sentir la chaleur, l'humidité, la peau, le vent peut-être, l'air du ventilateur, vous avez peut-être à côté de vous, etc. À l'extérieur, mais vous allez aussi aller dans le toucher intérieur et vous allez sentir le ressenti dans lequel vous êtes. Est-ce qu'il est bon, pas bon, mauvais, fatigué, ouvert, plutôt tranquille, plutôt donc agité. Et vous rentrez à l'intérieur de vous pour ressentir cette sensation et ce ressenti, ce goût particulier, subtil que vous avez de vous-même, ce goût psychologique. Et vous restez en contact avec ce ressenti intérieur. Et si vous avez du mal, contactez uniquement à ce moment-là le ressenti extérieur de la peau, de la chaleur, de l'humidité, ce qu'il y a sur votre peau.

0: Voilà, et nous sommes à la fin de notre émission. Vous allez commencer à revenir en contact avec votre respiration au niveau du centre du thorax. Inspire par le nez, expire par le nez. Et puis, vous reprenez tranquillement conscience de votre respiration. Voilà. Quand vous le serez prêt, vous pourrez faire d'un acte décidé, quand vous décidez vraiment d'ouvrir les yeux et d'être présent. Voilà, l'émission sera rediffusée vendredi 10 juillet de 10h à 11h. Vous pouvez la refaire, refaites cette pratique et pensez surtout, la seule chose qu'il faut retenir de cette émission, c'est travailler, nettoyer nos sens psychologiquement et énergétiquement de tout ce qui reste à l'intérieur, comme vous les lavez, vous les travaillez psychologiquement et énergétiquement. Et pour les travailler énergétiquement, il faut rentrer dans le silence intérieur si vous voulez dégager l'oreille de tous les sons que vous avez entendus extérieurs, rester dans la lumière intérieure pour dégager toutes les images que vous avez vues sur les écrans et autres images extérieures, tous les objets, etc., etc. Travaillez sur le goût pur à l'intérieur pour le dégager de tous les mauvais goûts que vous pouvez avoir, etc. Et pareil pour le ressenti, essayez de travailler pour atténuer le mauvais ressenti à l'intérieur. Voilà, et ben c'est la fin de cette émission. Je vous retrouve la semaine prochaine, bien sûr, pour la troisième émission du mois sur les centres énergétiques. Je vous retrouve dans quelques minutes pour une émission spéciale, vraiment super intéressante dans Absolutely Live sur le krautrock, c'est-à-dire le rock choucroute, traduction très imparfaite, les invités nous le diront, mais pour toute la musique allemande des années 70 qui a été vraiment très créative et très prolifique avec tous ces grands groupes, Kraftwerk, Klaus Schulze, Tangerine Dream, Ashra Temple, etc. Voilà, on vous retrouve dans quelques minutes. Allez, salut.
1: 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Il est 14h.
2: Bonjour à tous, l'essentiel de l'actualité alors que la France connaît une forte vague de chaleur à l'approche du grand week-end de départ en vacances. La SNCF assure que le trafic des TGV sera maintenu. Aucun TGV ne devrait donc être annulé ce week-end. Près de 3700 trains vont circuler pour accueillir un peu moins de 2 millions de voyageurs. La compagnie ferroviaire assure avoir anticipé la situation et affirme que les systèmes de climatisation fonctionneront normalement à bord. Les derniers résultats du brevet des collèges sont publiés aujourd'hui et plusieurs académies sont concernées par cette ultime vague de publications, notamment Paris, Créteil, Versailles, Nice, Aix-Marseille et Montpellier, avec des horaires de diffusion différentes selon les territoires. Un incendie meurtrier qui touche l'Andalousie et dans le sud de l'Espagne. Au moins 11 personnes sont mortes dans la province d'Almeria, où les flammes se sont propagées très rapidement. Les secours restent mobilisés avec 150 pompiers sur place. Plusieurs habitants ont dû être évacués. Et puis en cyclisme, 7e étape du Tour de France cet après-midi, au programme 175 km en direction de Bordeaux. Arrivée prévue aux alentours de 17h15, le Slovène Tadej Pogačar a récupéré le maillot jaune du leader. Il a plus de 2 minutes 40 d'avance sur son dauphin Jonas Vingegaard. Pour ce qui est côté français, Paul Sexas est 6e à près de 4 minutes.
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0: 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Il est 15h.
1: Bonjour à tous. L'essentiel de l'actualité, les fortes chaleurs continuent. 24 départements seront placés en vigilance rouge pour la canicule à partir de demain midi. Une réunion interministérielle de crise a eu lieu ce matin. Le gouvernement déclenche son plan hors sec, chaleur extrême. Il permet une meilleure identification des personnes vulnérables et l'ouverture de centres de protection et de lieux climatisés. Et malgré ce grand week-end de départ en vacances, la SNCF assure qu'aucune annulation de TGV n'est prévue. En revanche, quelques perturbations restent possibles sur le réseau intercité. Et sur les routes, c'est compliqué également. Bison Futé hisse le drapeau rouge partout en France dans le sens des départs aujourd'hui, sauf en Auvergne-Rhône-Alpes où c'est noir. Ségolène Royal est candidate à la primaire du Parti Socialiste pour la présidentielle de 2027. Elle dit vouloir défendre une France tranquille, faire de l'urgence climatique une priorité et empêcher l'extrême droite d'accéder à l'Élysée. La primaire réservée aux militants socialistes et à leurs parlementaires a été validée hier par le PS. Enfin, un sursis pour l'AS Monaco Basket. Le tribunal de commerce a repoussé au 31 juillet sa décision sur un éventuel placement en cessation de paiement. Le club, champion de France en titre, affiche plus de 24 millions d'euros de dettes, mais assure être en discussion avec un repreneur.
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0: 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Il est 16h.
1: Bonjour à tous. L'essentiel de l'actualité, les fortes chaleurs continuent. 24 départements seront placés en vigilance rouge pour la canicule à partir de demain midi. Une réunion interministérielle de crise a eu lieu ce matin. Le gouvernement déclenche son plan hors sec, chaleur extrême. Il permet une meilleure identification des personnes vulnérables et l'ouverture de centres de protection et de lieux climatisés. Et malgré ce grand week-end de départ en vacances, la SNCF assure qu'aucune annulation de TGV n'est prévue. En revanche, quelques perturbations restent possibles sur le réseau intercité. Et sur les routes, c'est compliqué également. Bison Futé hisse le drapeau rouge partout en France dans le sens des départs aujourd'hui, sauf en Auvergne-Rhône-Alpes où c'est noir. Ségolène Royal est candidate à la primaire du Parti Socialiste pour la présidentielle de 2027. Elle dit vouloir défendre une France tranquille, faire de l'urgence climatique une priorité et empêcher l'extrême droite d'accéder à l'Élysée. La primaire réservée aux militants socialistes et à leurs parlementaires a été validée hier par le PS. Enfin, un sursis pour l'AS Monaco Basket. Le tribunal de commerce a repoussé au 31 juillet sa décision sur un éventuel placement en cessation de paiement. Le club, champion de France en titre, affiche plus de 24 millions d'euros de dettes, mais assure être en discussion avec un repreneur.
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Bonjour à tous. L'essentiel de l'actualité, les fortes chaleurs continuent. 24 départements seront placés en vigilance rouge pour la canicule à partir de demain midi. Une réunion interministérielle de crise a eu lieu ce matin. Le gouvernement déclenche son plan hors sec, chaleur extrême. Il permet une meilleure identification des personnes vulnérables et l'ouverture de centres de protection et de lieux climatisés. Et malgré ce grand week-end de départ en vacances, la SNCF assure qu'aucune annulation de TGV n'est prévue. En revanche, quelques perturbations restent possibles sur le réseau intercité. Et sur les routes, c'est compliqué également. Bison Futé hisse le drapeau rouge partout en France dans le sens des départs aujourd'hui, sauf en Auvergne-Rhône-Alpes où c'est noir. Ségolène Royal est candidate à la primaire du Parti Socialiste pour la présidentielle de 2027. Elle dit vouloir défendre une France tranquille, faire de l'urgence climatique une priorité et empêcher l'extrême droite d'accéder à l'Élysée. La primaire réservée aux militants socialistes et à leurs parlementaires a été validée hier par le PS. Enfin, un sursis pour l'AS Monaco Basket. Le tribunal de commerce a repoussé au 31 juillet sa décision sur un éventuel placement en cessation de paiement. Le club, champion de France en titre, affiche plus de 24 millions d'euros de dettes, mais assure être en discussion avec un repreneur.

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1: 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Il est 18h.
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2: Nous sommes aujourd'hui le 12 juin. Il y a bien une nation qui ne participera pas à la Coupe du Monde de football en cette année 2026. C'est l'équipe d'Italie. L'Italie qui a été sacrée dans son histoire par 4 fois dans la plus belle des compétitions de ballon rond. Les deux premières furent 1934 et 1938. Ensemble, revenons sur la belle épopée italienne des années 30. Il y a des équipes comme ça qui marquent des époques. On pense souvent à l'Argentine des années 80 à 90 de Maradona, à l'Allemagne de Beckenbauer, mais surtout le Brésil de Pelé à l'aurore des années 60 jusqu'en 1970. Mais une sélection historique du tournoi mondial est souvent laissée pour compte dans la classe de ces grandes épopées. L'Italie des années 30. Certes, privée de mondial en 1930 en Uruguay, notamment pour raisons financières, on la retrouvera chez elle en 1934. Une vitrine sportive, mais également un bon outil de propagande pour la gérance fasciste du pays transalpin, là où Mussolini règne en maître. Cette année-là, l'Italie joue bien. Le collectif est bon, solidaire et se retrouve donc plus que naturellement en finale après avoir effacé les États-Unis, l'Espagne et l'Autriche de sa route. Et la squadra azzurra ne rate pas sa première et remporte son trophée face à la Tchécoslovaquie, 2-1 dans les prolongations grâce au héros national Angelo Schiavio. L'équipe dirigée par Vittorio Pozzo peut être fière, mais l'aventure ne s'arrête pas là pour autant. 4 ans plus tard, la coupe saute les montagnes des Alpes et atterrit en France en 1938. L'Italie est ultra favorite et ne va pas décevoir, éliminant notamment les Français, les compagnons du capitaine Giuseppe Meazza, légende de l'Inter Milan et du Milan AC, remet le couvert en s'imposant en finale et de bien belle manière face aux Hongrois. 4-2, l'Italie est double championne du monde. Une première, son entraîneur Pozzo est d'ailleurs le seul à ce jour à avoir remporté 2 fois la Coupe du Monde, qui plus est consécutivement. À croire que son prénom Vittorio lui a été de bon augure afin de décrocher les 2 premières étoiles du maillot azzurro. Allez, on se donne rendez-vous demain pour d'autres histoires d'un jour avec Mémoire Sport.

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4: Bonsoir Caroline. Alors, toutes les bonnes choses ont une fin. C'est la dernière chronique coup de projecteur de cette saison. Qu'est-ce que vous nous proposez pour terminer l'année en beauté à Utopia ?
5: Alors, on est très heureux de pouvoir convier nos spectateurs, les fidèles, mais aussi toutes celles et ceux qui ne nous connaissent pas. Ce sera l'occasion de faire connaissance. On vous invite donc à une fiesta de fin de saison. Ce sera le vendredi 3 juillet à partir de 19h, donc à Utopia Saint-Ouen-l'Aumône. Et à cette occasion, donc, on vous prépare, comme tous les ans, une magnifique tombola. Donc, quand même, le premier prix est une saison entière gratuite à Utopia pour une personne. C'est-à-dire que l'heureux ou l'heureuse gagnante aura une carte VIP, pourra venir voir autant de films qu'il ou elle le souhaitera sur la saison août 2026 jusqu'au juillet 2027. Donc voilà, c'est quand même un beau cadeau. Et puis surtout, ce sera l'occasion de pouvoir découvrir un film en avant-première. Cette année, on est très heureux d'avoir obtenu l'avant-première du film de Martin d'Arondo et Bertrand Huskla, que vous connaissez peut-être, qui fait des vignettes très très drôles. Le film s'appelle De la comédie française et c'est un film tout à fait réjouissant. C'est une comédie qui se passe exclusivement donc à la comédie française, avec exclusivement des comédiens de la comédie française, et c'est à la fois drôle, intelligent, voilà, ça nous semblait être le film parfait pour finir l'année. Et puis le film a l'avantage aussi de ne durer qu'1h15, ce qui va nous laisser toute la soirée pour ensuite manger tous ensemble une part de paella qui sera faite en direct de la place Pierre Mendès France. Donc il faut venir pré-acheter vos places aux caisses d'Utopia, mais si vous vous décidez au dernier moment, il y a de fortes chances qu'il y ait encore de la place. Voilà, donc ça c'est le dernier et premier gros événement. Et nous avons aussi un événement dimanche 5 juillet, un petit déjeuner iranien. C'est une séance unique en hommage à Marjane Satrapi qui nous a quitté trop prématurément. Donc on était très triste de cette disparition. Donc voilà, on voulait lui rendre hommage en passant l'un des films emblématiques de sa carrière, qui est bien sûr Persepolis, tiré de son propre roman graphique. Et on aura également notre députée Aïda Adizadeh qui sera présente, puisqu'elle est présidente du groupe d'amitié France-Iran à l'Assemblée nationale. Voilà, donc c'était aussi important pour nous de rendre hommage à cette grande artiste disparue. On terminera par une autre avant-première le mercredi 8 juillet d'un film qui a été présenté à Cannes, qui a été unanimement salué, qui a eu le prix du scénario. C'est le film Notre Salut, qui nous plonge dans la France collabo, et c'est avec un Swan Arlo absolument magistral. Donc ça, ce sera le 8 juillet. Et puis on finira l'année également sur un film à la fois jeune public, mais qui touchera toutes les générations. C'est un film qui a fait l'unanimité aussi au sein de nos équipes lors du dernier festival de Cannes. C'est un film d'animation. Ça s'appelle Le Corset et c'est un film à la fois très drôle, très touchant. Donc on vous invite vraiment à venir le jeudi 16 juillet à 14h30 et ce sera aussi l'occasion d'offrir aux plus jeunes de nos spectateurs un goûter.
4: Et alors Utopia, vous fermez comment pour les vacances et surtout vous rouvrez quand pour la rentrée ?
5: Alors nous serons fermés effectivement du 29 juillet au 18 août et on réouvrira les portes donc mercredi 19 août avec une programmation de malade, puisqu'il y aura bien sûr sur la prochaine gazette la Palme d'Or, entre autres.
4: Merci et bonnes vacances.
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0: Bonjour à toutes et à tous, bienvenue dans le premier épisode du Beau Rôle, le podcast où les textes prennent vie. Aujourd'hui, une plongée dans l'étrange, l'invisible et l'inquiétant avec le Horla de Guy de Maupassant. Deux points, ouvrez les histoires. Le Horla est une nouvelle fantastique de Guy de Maupassant, publiée en 1887. Sous la forme d'un journal intime, elle raconte la descente progressive d'un homme vers l'angoisse, la perte de repères et peut-être la folie. Au début, tout paraît simple. Un quotidien tranquille, des pensées posées à l'encre. Et puis, une impression. Un frisson. Une présence. Voici les premières pages du Horla. Là où tout commence. Ou peut-être, là où tout bascule. 8 mai. Quelle journée admirable! J'ai passé toute la matinée étendue sur l'herbe, devant ma maison, sous l'énorme platane qui la couvre, l'abrite et l'ombrage tout entière. J'aime ce pays, et j'aime y vivre parce que j'y ai mes racines, ces profondes et délicates racines qui attachent un homme à la terre où son nez est mort ses aïeux, qui l'attachent à ce qu'on pense et à ce qu'on mange, aux usages comme aux nourritures, aux locutions locales, aux intonations des paysans, aux odeurs du sol, des villages et de l'air lui-même. J'aime ma maison où j'ai grandi. De mes fenêtres, je vois la Seine qui coule, le long de mon jardin, derrière la route, presque chez moi, la grande et large Seine qui va de Rouen au Havre, couverte de bateaux qui passent. À gauche, là-bas, Rouen, la vaste ville aux toits bleus, sous le peuple pointu des clochers gothiques. Ils sont innombrables, frêles ou larges, dominé par la flèche de fonte de la cathédrale. Et plein de cloches qui sonnent dans l'air bleu des belles matinées, jetant jusqu'à moi leurs doux et lointains bourdonnements de fer, leurs chants d'airain que la brise m'apporte, tantôt plus fort et tantôt plus affaibli, suivant qu'elle s'éveille ou s'assoupit. Comme il faisait bon ce matin. Vers 11h, un long convoi de navires, traîné par un remorqueur, gros comme une mouche, et qui râlait de peine en vomissant une fumée épaisse, défila devant ma grille. Après deux goélettes anglaises, dont le pavillon rouge ondoyait sur le ciel, venait un superbe trois-mâts brésilien, tout blanc, admirablement propre et luisant. Je le saluai, je ne sais pas pourquoi, tant ce navire me fit plaisir à voir. 15 mai. J'ai un peu de fièvre depuis quelques jours, je me sens souffrant, ou plutôt je me sens triste. D'où viennent ces influences mystérieuses qui changent en découragement notre bonheur et notre confiance en détresse? On dirait que l'air invisible est plein d'inconnaissables puissances dont nous subissons les voisinages mystérieux. Je m'éveille, plein de gaieté, avec des envies de chanter dans la gorge. Pourquoi? Je descends le long de l'eau, et soudain, après une courte promenade, je rentre désolé, comme si quelque malheur m'attendait chez moi. Pourquoi? Est-ce un frisson de froid qui, frôlant ma peau, a ébranlé mes nerfs et assombri mon âme? Est-ce la forme des nuages ou la couleur du jour, la couleur des choses si variables qui, passant par mes yeux, a troublé ma pensée? Sait-on? Tout ce qui nous entoure, tout ce que nous voyons sans le regarder, tout ce que nous frôlons sans le connaître, tout ce que nous touchons sans le palper, tout ce que nous rencontrons sans le distinguer, a sur nous, sur nos organes, et par eux sur nos idées et sur notre cœur lui-même, des effets rapides, surprenants et inexplicables. Comme il est profond ce mystère de l'invisible. Nous ne le pouvons sonder avec nos sens misérables, avec nos yeux qui ne savent apercevoir ni le trop petit, ni le trop grand, ni le trop près, ni le trop loin, ni les habitants d'une étoile, ni les habitants d'une goutte d'eau. Avec nos oreilles qui nous trompent, car elles nous transmettent les vibrations de l'air en notes sonores. Elles sont des fées qui font ce miracle de changer en bruit ce mouvement, et par cette métamorphose donnent naissance à la musique, qui rend chantante l'agitation muette de la nature. Avec notre odorat plus faible que celui du chien, avec notre goût qui peut à peine discerner l'âge d'un vin. Ah, si nous avions d'autres organes qui accompliraient en notre faveur d'autres miracles, que de choses nous pourrions découvrir encore autour de nous. 16 mai. Je suis malade, décidément. Je me portais si bien le mois dernier. J'ai la fièvre, une fièvre atroce. ou plutôt un énervement fiévreux, qui rend mon âme aussi souffrante que mon corps. J'ai sans cesse cette sensation affreuse d'un danger menaçant, cette appréhension d'un malheur qui vient ou de la mort qui approche, ce pressentiment qui est sans doute l'atteinte d'un mal encore inconnu, germant dans le sang et dans la chair. 18 mai. Je viens d'aller consulter un médecin car je ne pouvais plus dormir. Il m'a trouvé le pouls rapide, l'œil dilaté, les nerfs vibrants, mais sans aucun symptôme alarmant. Je dois me soumettre aux douches et boire du bromure de potassium. 25 mai. Aucun changement. Mon état vraiment est bizarre. À mesure qu'approche le soir, une inquiétude incompréhensible m'envahit, comme si la nuit cachait pour moi une menace terrible. Je dîne vite, puis j'essaye de lire. Je ne comprends pas les mots. Je distingue à peine les lettres. Je marche, alors, dans mon salon, de long en large, sous l'oppression d'une crainte confuse et irrésistible, la crainte du sommeil et la crainte du lit. Vers 10 heures, je monte dans ma chambre. À peine entré, je donne deux tours de clé. Je pousse les verrous. J'ai peur. De quoi ? Je ne redoutais rien jusqu'ici. J'ouvre mes armoires. Je regarde sous mon lit. J'écoute. Quoi ? Est-ce étrange qu'un simple malaise, un trouble de la circulation peut-être, l'irritation d'un filet nerveux, un peu de congestion, une toute petite perturbation dans le fonctionnement si imparfait et si délicat de notre machine vivante, puisse faire un mélancolique du plus joyeux des hommes et un poltron du plus brave ? Puis, je me couche. Et j'attends le sommeil, comme on attendrait le bourreau. Je l'attends avec l'épouvante de sa venue. Et mon cœur bat. Mes jambes frémissent. Et tout mon cœur tressaille dans la chaleur des draps. Jusqu'au moment où je tombe tout à coup dans le repos, comme on tomberait pour s'y noyer, dans un gouffre d'eau stagnante. Je ne le sens pas venir comme autrefois, ce sommeil perfide, caché près de moi, qui me guette, qui va me saisir par la tête, me fermer les yeux, m'anéantir. Je dors, longtemps, 2 ou 3 heures, puis un rêve, non, un cauchemar, m'étreint. Je sens bien que je suis couché, que je dors, je le sens et je le sais, et je sens aussi que quelqu'un s'approche de moi, me regarde, me palpe, monte sur mon lit, s'agenouille sur ma poitrine, me prend le cou entre ses mains et serre de toute sa force pour m'étrangler. Moi, je me débats, lié par cette impuissance atroce qui nous paralyse dans les songes. Je veux crier, je ne peux pas. Je veux remuer, je ne peux pas. J'essaye, avec des efforts affreux, en haletant, de me tourner et de rejeter cet être qui m'écrase et qui m'étouffe. Je ne peux pas. Et soudain, je m'éveille, affolé, couvert de sueur. J'allume une bougie. Je suis seul. Après cette crise, qui se renouvelle toutes les nuits, je dors enfin, avec calme, jusqu'à l'aurore. C'est tout pour aujourd'hui. Si tu as envie de découvrir la suite du Horla, le texte est disponible chez n'importe quel libraire ou sur Internet. Merci d'avoir écouté ce premier épisode du Beau Rôle. 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On se retrouve très vite pour une nouvelle histoire. Salut!
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0: 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Il est 19h.
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Bonjour, bonsoir, bienvenue dans cette nouvelle édition d'ESS Entreprises, l'émission qui explore chaque mois les relations entre l'économie sociale et solidaire et le monde de l'entreprise classique. Coproduction entre la radio RGB et l'agence Impact, en partenariat avec Initiative 9578, en presque direct ce soir sur le 99.2. ESS Entreprises, c'est une heure par mois pour mettre en lumière celles et ceux qui agissent concrètement pour que l'humain précède l'économie, pour que les actions s'ancrent dans un territoire et ne soient pas des actifs délocalisables. Bref, l'émission sur celles et ceux pour qui faire société est très différent d'avoir des parts de société.

Depuis quelques mois déjà, ESS Entreprises met en avant le monde particulier de l'insertion par l'activité économique, l'IAE, et ses composantes, les structures donc qui la composent, les SIAE. Si vous avez manqué les épisodes sur les associations intermédiaires par exemple, ou sur le club business de notre partenaire Initiative, je vous renvoie au replay disponible sur le site radio-rgb.net. Fin de l'autopromo. L'IAE, comme on dit dans le jargon, ce sont 310 000 personnes accompagnées chaque année en France, plus de 5 700 structures conventionnées. Et au sein de ce paysage, il y a une famille qui a la particularité d'avoir un pied dans le secteur marchand concurrentiel et un pied dans l'accompagnement social. Ce sont les entreprises d'insertion, les EI, et les entreprises de travail temporaire d'insertion, les ETI.

0: Pour nous faire entrer dans ce monde-là, j'ai le plaisir d'accueillir Monia Ounabi. Bonjour.
1: Bonjour.
0: Directrice de Zone Idée Intérim et vice-présidente de la Fédération des entreprises d'insertion pour le Val d'Oise. Idée Intérim, c'est une ETTI qui appartient au groupe Idée, créée en 91, à plus de 3000 personnes accompagnées chaque année, et une particularité depuis 96, une alliance capitalistique avec le groupe Adecco, un cas pratiquement unique en France si l'on en croit votre site internet. Je pense qu'on pourrait croire votre site internet. Avec vous, nous allons découvrir d'abord ce que c'est concrètement qu'une entreprise d'insertion, qu'est-ce que c'est qu'une ETTI, comment ça marche, comment ça se distingue des autres familles liées à eux, à qui ça s'adresse, et ensuite on parlera de la manière dont le secteur s'est doté d'un outil pour structurer et faire reconnaître son engagement sociétal, leur référentiel RSEI, une démarche évaluée par AFNOR Certification. ESS Entreprise spéciale entreprise d'insertion, on travaille, on insère et on rend des comptes, c'est parti.

0: Monia, rebonsoir, bonjour.
1: Bonjour, bonsoir.
0: Bonsoir. Je l'ai dit dans cette trop longue introduction, vous êtes donc directrice d'une entreprise d'insertion ou d'une ETTI. Comment ça marche? Dites-nous d'abord.
1: Alors, je me présente, Monia Ounabi, directrice de zone, en effet, d'une entreprise de travail temporaire d'insertion faisant partie du groupe ID, avec comme modèle économique, autre modèle économique de l'insertion, l'EI, c'est-à-dire entreprise d'insertion, comme vous l'avez dit.
0: Panorama global, comment est-ce que les entreprises d'insertion et les EI et les ETTI s'intègrent dans le grand champ de l'insertion par l'activité économique?
1: Alors, on est un acteur, en fait, on a deux modèles économiques, donc il y en a d'autres, il y a les ACI et les entreprises et les associations intermédiaires. Il y a également le modèle économique de l'entreprise d'insertion et de l'ETTI, donc modèle qu'on utilise au sein du groupe ID. C'est tout simple, je vais commencer déjà par les EI, ça ira plus vite.
0: Allons-y.
1: En présentation. Les entreprises d'insertion, en fait, elles ont leur activité. Chaque entreprise porte un projet d'entreprise, c'est-à-dire soit de la production, soit, un marchand de tomates, enfin, j'en sais rien, ou comme nous, par exemple, dans la restauration collective, ou dans le packaging, ou dans le tri sélectif, ou dans le bâtiment, dans l'environnement, etc., etc. Donc, c'est une entreprise qui a sa propre activité, qui a été conventionnée par l'État, qui ont fait bien naturellement une demande, qui est conventionnée par l'État avec des postes dédiés à l'insertion au public de l'IAE. Et du coup, ils ont des chargés d'accompagnement et de développement au sein de l'entreprise qui vont faire de l'accompagnement socio-professionnel. Mais les candidats vont pouvoir évoluer dans l'écosystème de l'entreprise avec la production qui va avec et le métier, bien naturellement, qui est pratiqué par l'entreprise. Donc, si c'est de la restauration, c'est de la restauration, et ainsi de suite. Et après, ils travaillent sur les projets professionnels, ils font des immersions au sein d'autres entreprises, si le projet professionnel est différent, ou ils font tout simplement des petits CDD, puis derrière, ils travaillent le projet, ils lèvent les freins à l'emploi, et ils montent peut-être des formations et des montées en compétences, pas peut-être, mais certainement. Et derrière, ils les aident à postuler sur des postes, si le poste n'est pas... projet et ne va pas avec l'entreprise et l'activité de l'entreprise, ils sont délégués, enfin ils sortent ou ils postulent à des offres d'emploi qui correspondent à leur projet. Donc ça, c'est l'entreprise d'insertion, donc c'est assez quand même limité dans le choix des parcours des salariés, parce que si le candidat la restauration ou le secteur d'activité qui est porté par l'entreprise ne correspond pas à son projet professionnel proprement dit, il peut pas

0: Et c'est quand même assez gratifiant. Et puis, bah, derrière, à la fin de son parcours, soit il peut passer, s'il n'a pas fait les 24 mois, dans le I, il peut passer dans une autre structure, donc AI ou ETTI, c'est-à-dire on peut récupérer le parcours, puisque le parcours de l'insertion, c'est 24 mois.
1: Quand il arrive, toutes structures confondues.
0: Toutes structures confondues. Soit il y a un démarrage en ETTI, soit on récupère l'accompagnement d'une autre structure. Et puis, bah, l'ETTI et pourquoi le groupe ID a décidé d'ouvrir et de porter, de continuer à porter son projet d'entreprise et sociale par le projet professionnel, enfin le... Ça y est, je suis stressée.
1: Faut pas être stressée. Pourquoi ? Sur le modèle de l'ETTI.
0: Sur le modèle de l'ETTI, merci. Parce qu'en fait, l'ETTI, on est généraliste dans nos secteurs d'activité et du coup, on peut répondre à une plus grande majorité de projets professionnels et besoins des demandeurs d'emploi.
1: Si.
0: Et toucher un plus grand nombre d'entreprises.
1: Et toucher, bien sûr. Et donc, le travail temporaire intérimaire d'insertion. La question que je me pose, vous évoquez les publics, quels sont-ils exactement ces publics ? Qui sont les publics dans l'insertion ? À qui est-ce que ça s'adresse ? Et sur un parcours, vous nous avez expliqué que le parcours dure 2 ans au maximum, à quel moment vous intervenez par rapport, juste pour qu'on comprenne bien avec les autres acteurs, est-ce que c'est des personnes éloignées de l'emploi déjà qui ont zéro, qui reviennent directement en passant par vous, ou est-ce qu'il y a déjà eu un temps d'acculturation à différentes possibilités, que ce soit dans les autres structures? Vous parlez des associations intermédiaires qui peuvent être aussi un premier. Vous avez parlé des AI. Est-ce qu'il y a une chaîne dans l'insertion et à quel endroit vous vous situez dans cette chaîne pour schématiser un peu?
0: Alors, vous faites bien d'utiliser le mot chaîne. Alors, nous, on est le dernier. Moi, j'utilise wagon,
1: ouais.
0: Le train du parcours. On est la dernière étape, on va dire, du parcours d'un salarié. C'est-à-dire que après nous, c'est
1: l'économie
0: l'entreprise.
1: Classique. Enfin,
0: exactement. Ouais. Le travail temporaire classique ou l'entreprise ou la formation.
1: Ou le milieu ordinaire.
0: Le milieu ordinaire. Mais par contre, en fait, le parcours du candidat est. Et où est-ce que nous, on se situe par rapport à son parcours, ça va dépendre de l'histoire du candidat, dans le sens où s'il est trop éloigné de l'emploi, le TTI... c'est chez le client qu'on fait de l'insertion, c'est pas en interne. Donc forcément, nous, l'exigence de nos entreprises vont nous demander des gens assidus, il faut qu'ils aillent travailler et ils nous ont demandé une qualification, il faut que ça corresponde aux besoins de l'entreprise. Il y a des candidats qui sont trop éloignés de l'emploi, avec qui il faut travailler le retour à l'emploi, un 35 heures, est-ce qu'il va tenir la cadence et le rythme ou pas. Et il y a d'autres structures de l'IAE qui sont plus adéquates pour ce type de public-là, les demandeurs d'emploi très très éloignés de l'emploi, qu'on plus de freins, on va dire, que les freins que nous, on peut avoir de la mobilité, du logement et de l'expérience professionnelle. C'est-à-dire que, voilà, on peut avoir des gens sans diplôme, des personnes qui n'ont pas travaillé depuis 1 an, 2 ans, mais des personnes qui sont très, très, très, très éloignées de l'emploi avec des freins, des addictions, où ça fait 10 ans qu'ils n'ont pas travaillé, c'est un peu plus compliqué de passer directement de rien à l'ETTI, c'est pas... On va dire, ça réussit pas toujours. Enfin, c'est pas le schéma le plus classique. Il y a des chantiers d'insertion où là, ils sont à 24 heures par semaine où ils ont un encadrant technique. Le travail est un peu plus.
1: Ça, c'est le wagon d'avant, le chantier d'insertion.
0: C'est le premier,
1: c'est
0: premier,
1: le
0: wagon.
1: Premier wagon.
0: Nous, on est le dernier.
1: D'accord.
0: Enfin, ça dépend où est-ce qu'on se situe, mais le premier de l'accompagnement, du parcours. Et nous, on est vraiment à la fin. Après, ils peuvent passer dans une AI. Parce qu'elle se situe un peu partout dans le parcours, ou dans une EI. Ça va dépendre vraiment. Et ça, c'est pas nous qui vont pouvoir juger de où est-ce qu'il va et quel est c'est plus le partenaire et le prescripteur qui va faire le diagnostic du candidat. Et comme il nous connaît il connaît toutes les structures et l'objectif et le rôle de chacun, il va pouvoir orienter le bon public vers la bonne structure qui va être la plus compétente dans l'accompagnement du public.
1: C'est qui cet aiguilleur là?
0: C'est nos prescripteurs, alors c'est tous ceux
1: qui... Non, mais la personne qui connaît l'ensemble des wagons et qui sait vers qui envoyer.
0: Normalement, c'est nos partenaires emploi, c'est-à-dire France Travail, Mission Locale, PLI, s'il y en a un. Ça peut être les assistants.

0: social.
1: Plus, c'est les plans locaux pour l'insertion d'insertion économique.
0: Plan local, tout à fait. Il n'y en a pas partout, mais il y a des départements où il y en a encore. Donc voilà, ça peut être les mairies, s'ils ont un service emploi de mairie. Ça peut être tous nos partenaires avec qui on travaille, qui traitent de l'emploi et qui accompagnent la mission locale, les CAP emploi. Ça peut être le département, en fonction des, pour les bénéficiaires du RSA, par exemple, des assistantes sociales. Ça peut être toute structure qui touche, qui reçoit du public et qui fait de l'accompagnement du public, qui vont pouvoir nous les orienter.
1: Je reviens sur la question des profils, des critères. Je ne sais pas si c'est un mot-jou ou si
0: c'est le terme.
1: Alors, je reviens sur la notion de critères, justement. Quels sont les critères pour être en insertion?
0: Alors, les critères, il y en a beaucoup. Ça peut concerner plusieurs personnes. Et d'ailleurs, vous pouvez les trouver sur le site de la DETS, assez facilement sur le site de... Je l'utilise tous les jours, mais...
1: mais la vie, naturellement, elle ne vient
0: pas. Voilà, ça ne vient pas, donc je suis désolée.
1: On le mettra avec le descriptif de
0: l'émission. SIAE Connect, voilà.
1: Voilà, SIAE Connect.
0: La plateforme de l'inclusion.
1: Gouv.fr.
0: Gouv, je crois. Ouais. Voilà. Alors, c'est tous les demandeurs d'emploi de longue durée, très longue durée, donc 12 ou 24 mois. C'est les bénéficiaires du RSA. C'est les personnes en situation de handicap. Ça peut être les personnes sous main de justice, les réfugiés, les personnes en QPV. Quartier prioritaire de la ville. Après, en fait, je rentre pas dans le détail, mais par rapport aux critères, soit il faut avoir un critère majeur qui est demandeur d'emploi de très longue durée et bénéficiaire du RSA, ou sinon il faut cumuler plusieurs critères, deux critères pour le TTI, par exemple les personnes qui n'ont pas de diplôme infra-CAP, des personnes qui ont des problématiques linguistiques. En tout cas, là, je vous ai donné vraiment la majeure partie des critères. Après, il y a un critère qui est à la main du partenaire, c'est son diagnostic. C'est-à-dire, il peut ne pas avoir aucun de ces critères-là que je viens de citer, mais il doit avoir d'autres freins sociaux, non identifiables par un document, et le partenaire va le diagnostiquer et l'orienter vers les structures de l'insertion par l'activité économique.
1: Je reviens sur le I. Vous avez une activité, donc l'exemple que vous preniez, c'est de la restauration.
0: Voilà.
1: Par exemple, prenons cet exemple-là. Vous, EI, vous êtes une entreprise statut entreprise classique, statut ESS.
0: Oui. On est une entreprise. Alors, en fait, on fait partie de l'ESS,
1: oui.
0: Mais on est une entreprise économique. Même le TTI, c'est exactement le même schéma. Le TTI, on est sous la réglementation du travail temporaire classique, la convention collective du travail temporaire classique, avec tout ce qui va avec. Sauf qu'on a une convention avec l'État qui nous rajoute le I d'insertion. Et j'appuie sur le I parce qu'en fait, c'est notre modèle économique qu'on a choisi d'utiliser, mais notre métier, c'est vraiment l'insertion.
1: D'accord. Donc, votre métier, c'est pas forcément la restauration, c'est d'insérer les personnes via la restauration ?
0: Non, là, c'est le modèle de l'entreprise d'insertion que vous avez pris.
1: Oui.
0: Donc là, notre métier, c'est la restauration, mais on a utilisé l'EI comme moyen, comme modèle
1: véhicule
0: ouais. Voilà, pour faire de l'insertion. Mais il n'empêche qu'on a beaucoup plus de postes de conventionnés à travers ce poste-là, la restauration ou autre, mais on a quand même des clients derrière à nourrir.
1: Oui.
0: Et parce que, par exemple, sur Dijon, on a plus de 3000 plats par jour. En tout cas, c'est les données que j'avais il y a quelques temps, parce que, je le rappelle, je suis ID intérim et pas les EI. Donc, désolée si je ne maîtrise pas tout. Mais on a la double casquette. C'est-à-dire qu'on a la productivité et on doit
1: répondre aux exigences du
0: marché et des contrats pour lesquels on s'est engagé. En tout cas, l'entreprise d'insertion et la partie insertion avec les publics auxquels on a de même sorte pour le TTI, c'est-à-dire qu'on fait notre travail nous d'accompagnement des publics, mais quand un client nous contacte pour nous dire j'ai besoin d'une personne pendant 3 jours, on est en mesure d'y répondre et répondre aux besoins de main-d'œuvre qu'il a. Et
1: de mise à disposition.
0: De mise à disposition classique. D'accord. Sauf que nous, on n'oublie pas, le public reste le même. C'est des gens qui relèvent de l'insertion, on n'a pas de mixité de public. Et notre objectif, c'est de l'insérer le plus durablement possible. Mais on a une prestation de service également à assurer
1: derrière.
0: Tout à fait.
1: Pour ma curiosité, dans une entreprise d'insertion, certains des salariés sont en insertion, mais pas tous.
0: Pas tous.
1: Il y a un ratio, il y a.
0: Je saurais pas exactement vous dire, mais.
1: Mais chez vous, par exemple.
0: Il y a un encadrant technique, quoi qu'il arrive, parce que les personnes qui sont en insertion ne sont pas autonomes, oui. Seules, responsables d'une tâche. Enfin, peut-être pas d'une tâche, mais d'une. Enfin, une responsabilité, par exemple, d'un service ou.
1: D'une chaîne.
0: Enfin, voilà. Même en ETTI, auprès des entreprises, on leur demande vraiment qu'ils ne soient pas autonomes tout seuls sur la tâche qu'il est en train de faire et qu'il y ait toujours quelqu'un à proximité en cas de question, en cas de problématique. Mais par contre, le ratio, peut-être que c'est un encadrant technique pour 5-6 personnes, mais je ne suis pas du tout fiable sur le chiffre que je viens de donner parce que ce n'est pas du tout mon domaine et c'est vrai que je ne m'y suis pas forcément intéressée.
1: Sur une logique de restauration, il y a un encadrement technique. Est-ce qu'il y a aussi des gens qui travaillent dans l'EI de manière en CDI classique?
0: Oui, tout à fait.
1: Et, voilà, et qui forment, enfin, je veux dire, qui accompagnent et qui...
0: c'est exactement
1: voilà,
0: ça.
1: Cette démarche-là, ok.
0: Tout à fait.
1: Ben, parfait. Je vous propose de nous retrouver juste après une première pause musicale. C'est votre choix qu'on écoute tout de suite.

0: ESS Entreprises, deuxième partie, toujours en compagnie de Monia Ounabi, directrice de Zone Idée Intérim et vice-présidente de la Fédération des entreprises d'insertion pour le Val-d'Oise. Nous avons vu dans la première partie où se situaient les entreprises d'insertion dans le grand champ de l'IAE. Petit focus maintenant sur Idée Intérim. Qu'est-ce que c'est? Comment ça fonctionne? Quelles sont les différentes activités que vous pratiquez au sein de cette structure? Il y a plusieurs agences aussi, j'imagine. Oui. Et peut-être question pas piège, mais essayons d'imaginer un parcours réussi. À quoi est-ce que ça peut ressembler quand je frappe à la porte de votre agence? Comment ça se passe?
1: Ok, très bien. Moi, je vais essayer de les reprendre dans l'ordre, parce qu'il y a eu plusieurs questions dans une seule question.
0: Toujours, c'est le piège ici.
1: Voilà. Écoutez, Idée Intérim, donc c'est toute une histoire. Ça fait 35 ans du coup qu'on existe et on est 65 agences à l'échelle nationale. Sur l'Île-de-France, on a 10 agences. Sur tous les départements sauf le 94 aujourd'hui et le 77 on fait partie du réseau Adéco Inclusion où on bénéficie du coup de tous les accords cadres signés avec Adéco, ce qui nous permet du coup de travailler avec pas mal d'entreprises. Petite parenthèse sur notre appartenance au réseau Adéco Inclusion. Un parcours type chez Idée Intérim. La réussite, ça va dépendre des attentes de nos publics. Et une réussite, ça peut être juste être plus à l'aise et avoir de la formation en français et de savoir communiquer. Ou une réussite, c'est d'avoir eu un diplôme mais pas être compétitif dans le marché du travail classique et de monter en compétences et d'acquérir de l'expérience pendant le parcours chez Idée Intérim et de pouvoir voler de ses propres ailes après. Donc c'est vraiment la réussite, ça va dépendre du candidat et de l'objectif qu'on a fixé au démarrage de la collaboration et de l'acceptation du parcours par Idée Intérim et par le salarié, parce que c'est le salarié qui porte son parcours et qui doit montrer sa motivation et nous utiliser un maximum. Donc en fait, quand on les accueille, ils nous sont orientés par les partenaires, donc on leur fait un retour, on reçoit le candidat en entretien, on met un diagnostic de voilà où est-ce qu'on en est, quel est le projet, qu'est-ce que vous souhaitez faire, quels sont les freins, en tout cas si on arrive à les identifier tout de suite, ou une partie, etc. Qu'est-ce qui fait qu'ils n'arrivent pas à trouver du travail et qu'est-ce qui fait qu'il est dans cette situation-là et qu'il nous a été orienté. Alors, dans un premier temps, la partenaire nous fait quand même un petit brief lors de l'orientation. Et puis après, c'est du questionnement sur la situation directement en entretien avec le candidat. Et puis après, on lui explique quel est notre objectif à nous et comment on va pouvoir l'accompagner. Alors, ça se traduit en quoi? Ça se traduit en répondre à son besoin. Voilà, si le métier qui cible, il est bien dans nos possibilités, par exemple, il y a certains métiers sur lesquels on ne se positionne pas, comme conducteur de bus ou...
0: Footballeur professionnel.
1: Par exemple, cosmonaute. Voilà, exactement. Donc, tant que c'est dans nos champs de possibilités, la formation n'est pas forcément un frein pour nous parce qu'on investit énormément et on essaie de développer la formation parce que l'insertion sans formation, pour nous, ça n'a pas... trop d'impact, donc en tout cas notre direction nous pousse à investir dans la formation, donc s'il y a un manque de formation, on est là pour investir et les monter en compétences et derrière, c'est l'apprentissage et l'application et la mise en pratique auprès de nos entreprises pour qu'ils puissent pratiquer, puis au bout des 24 mois, ou moins, parce que le parcours dure 24 mois, mais ils peuvent être prêts au bout de 6 mois, 7 mois, 9 mois, 10 mois, enfin, ça dépend d'où est-ce qu'on...
0: C'est pas l'obligation d'aller aux 24 mois.
1: Exactement. Donc, à partir de là, une fois qu'il a sa formation qui va bien, l'expérience qui va bien, on va travailler le... Et puis, on lève les freins périphériques au fur et à mesure qu'on avance, bien sûr, sur les freins sociaux, s'il y en a, identifier où... à découvrir, exactement, pendant les 24 mois. Enfin, on tisse un lien assez particulier avec nos publics. On les voit grandir, en fait, finalement, et évoluer, avancer. Et puis, après, il y a la rupture, dans le sens où, une fois qu'ils sont bons et qu'ils sont prêts, on les pousse vers la sortie et on les aide à trouver un emploi durable, CDD, CDI, formation, parce que des fois, le parcours est trop court. 24 mois, c'est long, mais sur certains parcours, c'est très, très court, parce qu'il suffit qu'il y ait un gros frein linguistique au démarrage, le temps de le lever un petit peu, de mettre en place de la formation. Et puis, toutes les formations que nous, on met qu'on dispense, les candidats sont en statut salarié où ils sont rémunérés pendant cette période de formation. Donc, on n'a aucune difficulté à les mobiliser sur de la formation parce qu'ils ne perdent pas en salaire, ils ont des fiches de paye, etc. etc. Et puis, bah, après, bien naturellement, on fait des entretiens intermédiaires professionnels auprès des entreprises, on fait des bilans. On implique également l'entreprise dans ces moments-là pour savoir comment ça se passe, quelle est l'évolution, quelles sont les problématiques, quels sont les besoins en formation pour les montants en compétences pour qu'ils puissent avancer un peu plus sur dans le métier ou parce que bon généralement les entreprises elles prennent pas le temps de former parce que ça ils ont une contrainte d'objectifs et de rentabilité
0: de retour sur investissement tout de suite.
1: Exactement,
0: oui, c'est normal.
1: Donc,
0: aussi
1: nous on a les budgets et puis on les cherche et on essaie de les trouver pour retirer le candidat de sa mission, le montant en compétences et de le remettre dans l'entreprise pour qu'il puisse D'accord. pratiquer et avoir au minimum le savoir de base et du métier et les termes techniques, par exemple. C'est un peu bête, mais le fait qu'on parle le même langage, bah, ça facilite beaucoup de choses et ça permet de lever certains préjudices et certains freins que les entreprises peuvent avoir, qui peuvent leur demander trop de temps, d'énergie, etc. Donc, on est là dans la communication, un partenariat vraiment solide entre l'entreprise et le candidat. On fait des entretiens tripartites également. Et on fait la même chose avec nos partenaires emploi. C'est-à-dire, quand on a identifié un frein, on s'appuie sur les partenaires qui sont spécialistes de cette problématique, par exemple, qu'on aura identifié pour qu'elle puisse être levée et qu'il ait un meilleur accompagnement que nous, on pourra... parce que je ne suis pas assistante sociale, je ne suis pas avocate, je ne suis pas agent immobilier, mais on identifie tous ces freins-là. On a des outils qu'on met à leur disposition pour pouvoir les lever, mais on s'appuie également auprès de nos partenaires pour nous aider à les accompagner et à trouver des solutions beaucoup plus efficaces que celles qu'on pourrait nous mettre en place. Ou en plus.
0: Vous évoquez, voilà. Très clair, merci beaucoup, vous évoquez la possibilité de débloquer des budgets, il revient la question du coût du financement, que ce soit pour l'entreprise intermédiaire ou le TTI, entreprise, vous l'avez dit tout à l'heure, plutôt classique, donc qui a un chiffre d'affaires et qui doit générer naturellement ses propres revenus, ça paraît logique, mais vous faites une mission qui est d'ordre d'intérêt général, enfin qui est quasiment une délégation de service public, non ? Enfin, je veux dire, est-ce qu'il n'y a pas de subvention ? Vous avez pas de... Comment est financée l'entreprise individuelle ou le TTI, à part vos prestations ?
1: Alors, on a un double financement, du coup. Il y a l'économique via la délégation et la mise à disposition des publics auprès des entreprises. Donc, ils ont une facture comme s'ils faisaient appel à une ETTI classique.
0: Et puis, on
1: a la subvention d'État qui nous subventionne sur le nombre de TP d'accompagnement qu'on met en place sur l'année. Qui
0: D'accord.
1: est négocié en amont, bien naturellement, parce qu'on oui. n'ouvre pas une agence comme ça. Il faut être subventionné par l'État, et du coup, ça fait l'objet, on va dire, de négociations et de budget de l'État qui vient... après, ça correspond à 14% de notre budget global.
0: Global, oui, c'était la question que j'allais vous poser. Donc
1: voilà, c'est 14, à peu près 14% de notre
0: c'est
1: budget
0: neutre,
1: global.
0: C'est pas neutre, mais c'est pas non plus...
1: Exactement. Voilà. En fait, l'équilibre économique, il faut vraiment trouver le juste milieu entre ça. Et puis, bien naturellement, on essaie aussi d'avoir des subventions sur de l'accompagnement spécifiques avec d'autres par exemple les bénéficiaires du RSA avec le département et on essaie de répondre à des marchés ou à des appels à manifestation
0: d'intérêt
1: qui puissent on va dire compléter et apporter on va dire du financier une prestation supplémentaire pour appuyer on va dire nos finances mais on est obligé d'avoir cette double apport économique pour avoir un équilibre.
0: Oui, c'est ce qui fait que vous êtes vraiment entre l'économie traditionnelle et l'ESS. On est dans le cœur de l'émission, figurez-vous. Ça tombe plutôt bien, merci beaucoup.
1: Bon, bah, je suis contente de ne pas perdre mon temps et d'être dans le bon sujet.
0: Non, plus concrètement encore, si on peut, vous évoquez cette notion-là d'accompagnement autour des compétences que va pouvoir exprimer le salarié en insertion. Quels sont aujourd'hui les différents secteurs d'activité que vous portez, vous, dans lesquels vous avez le plus de soit de demandes, soit de possibilités d'insérer gérer justement ces personnels?
1: Alors, ce qu'il faut savoir, c'est que nous, en tant que TTI, on est généraliste. On peut toucher à tous les secteurs d'activité.
0: Et le partenariat que vous avez avec Adecco vous permet aussi
1: D'y prétendre, d'y arriver. En tout cas, on a tous les outils et puis on a la possibilité de prospecter. Tant que les publics existent et recherchent sur certains secteurs d'activité, parce que si je ne vais pas me spécialiser dans l'aérospatial ou les cosmonautes, je ne trouverai pas de cosmonautes qui relèvent de l'insertion. Enfin, j'essaie un petit peu de... ou de footballeur professionnel en insertion, ça va être un peu compliqué.
0: Mais ceux qui n'ont pas réussi, par contre, ceux qui...
1: Peut-être.
0: Ouais, voilà, footballeur petite... pas professionnel. Ah non, pas moi.
1: Il y a une petite... Tiens, il y a quelque chose à faire, là, à ce niveau-là. Il y a une piste. Donc, du coup, on va plus s'attarder, puis pas plus tard qu'en début d'après-midi, j'étais avec France Travail de Bagneux, où je leur posais la question, justement, sur la typologie de public, leur portefeuille, où est-ce qu'ils se dirigent? C'est-à-dire, est-ce que vous avez plus de personnes? Alors, sans avoir de CV, ni de CV tech, ni de nom, mais de se dire, bon, bah, moi, mon portefeuille, il cherche plus dans le tertiaire, il cherche plus dans l'industrie, dans le transport logistique, dans le bâtiment, et ainsi de suite. Et comme ça, ça nous permet nous de se diriger sur des secteurs d'activité où on n'aura pas de difficulté à trouver le public et répondre aux besoins de nos entreprises. Ça, c'est une première chose. Après, la plus grosse, en tout cas, activité, pas du groupe ETT, enfin, pas du groupe ID intérim, parce que on est à 49% à peu près de bâtiments au niveau national, mais en Île-de-France, on est bien au-dessus. On est j'ai pas la moyenne de toutes les agences, mais chaque agence est entre, ils sont à 50, d'autres à 70, d'autres à 90, ou qui sont uniquement portés, par exemple, par le bâtiment, parce que c'est les entreprises qui ont des marchés, qui répondent à des marchés publics, ont des obligations d'heures d'insertion.
0: Bien sûr, les fameuses clauses sociales.
1: Exactement, donc sur lesquelles on se positionne et on répond, on les aide à répondre à cette obligation d'heures d'insertion. Donc, un peu par la force des choses, on se spécialise vers le bâtiment, travaux publics, l'environnement également, parce que maintenant, les collectivités mettent de plus en plus d'heures d'insertion aussi. Donc, c'est notre travail d'y répondre, de les accompagner là-dedans, mais pas que. C'est-à-dire qu'on essaie de diversifier notre offre d'insertion sur d'autres secteurs d'activité pour répondre. Tout le monde ne veut pas être maçon ou coffreur ou dans l'environnement. Donc on essaye un petit peu de diversifier notre activité pour répondre au maximum du besoin exprimé par les publics.
0: Les clauses sociales que vous évoquiez ont cette particularité d'être une obligation pour les personnes, pour les entreprises qui veulent candidater pour un marché public ou parapublic. Et vous dites que vous les aidez à remplir leurs clauses. Est-ce qu'il n'y a pas il y a un effet d'aubaine, il y a un effet d'opportunité. C'est normal de pouvoir faire ça, mais on est loin de l'entreprise philanthrope qui va vouloir faire de l'insertion pour faire de l'insertion. Là, c'est plus par obligation qu'elle se tourne vers vous.
1: Alors oui et non. Dans le sens, c'est un vrai levier et c'est une carte de visite. Dans le sens où au début, c'est une obligation. Mais maintenant, quand on parle des grands majors du bâtiment, c'est un moyen fiable de pouvoir identifier des bons manœuvres et de passer sur des recrutements. On a énormément de transformations en CDI auprès de nos entreprises. Par exemple, nous, l'année dernière, enfin début 2026, on a eu 3 personnes qui ont été recrutées chez Bouygues après un parcours pas très très long chez nous. Mais c'est un vrai levier, c'est une réelle opportunité pour nous de nous faire connaître et de faire connaître l'insertion. Et de retirer justement les a priori de l'insertion, on entend réinsertion, pas sérieux, pas fiable, etc.
0: Je reviendrai sur cette question, mais je vous...
1: Pas de souci. Et en fait, ça nous permet vraiment, aujourd'hui, on a des entreprises du bâtiment qui n'ont pas d'obligation d'heure d'insertion ou qui ont fini leur obligation d'heure d'insertion, qui font appel à nous quand ils ont des besoins, en dehors de leur obligation d'heure d'insertion. Alors, ils font toujours l'amalgame, idée intérim, insertion, donc quand ils ont besoin d'un manœuvre, mais c'est pas de la clause, ils pensent pas forcément à nous, donc on essaye un petit peu de changer les mentalités et puis de leur dire, mais non, mais l'obligation c'est vous qui la portez, mais nous on fait de l'insertion. Si vous avez besoin d'un premier niveau de qualification ou d'un manœuvre, vous faites appel à nous, que vous ayez une obligation ou pas, ça marche quand même. Vous paierez pas plus cher, vous paierez pas moins cher. Ça nous permet vraiment de nous faire connaître et maintenant de plus en plus d'entreprises font appel à nous, même s'ils n'ont pas d'obligation d'heure d'insertion, parce qu'ils ont trouvé que c'était efficace, que les candidats sont vraiment sérieux, qu'ils sont investis, qu'ils ont envie de s'en sortir et qui donnent beaucoup pendant leur travail, parce qu'ils savent que c'est leur chance. Et moi, c'est ce que je dis à mes salariés, je leur dis, voilà, n'acceptez ne refusez jamais de mission, même si c'est une journée, parce que du coup, c'est une journée où vous êtes vous-même votre carte de visite auprès de l'entreprise. Et si vous êtes volontaire, que vous avez envie, que vous lui montrez que vous êtes motivé, bah derrière, il pourra pousser les murs pour pouvoir vous garder ou vous trouver une autre mission, faire appel à vous un peu plus tard. Et j'ai déjà vu des taux de transformation d'une journée, deux jours, à six mois, et qui, à l'embauche, tout est possible.
0: Mais je reviens sur merci. Mais je reviens sur cette notion que vous évoquiez sur les freins côté côté entreprise. Parce qu'il y a quand même une notion. On entend derrière insertion, vous l'avez dit vous-même, réinsertion. Donc on est sur des personnes dont il va falloir s'occuper plus. Je fais l'avocat du diable. Hein.
1: Allez-y, puis je viens avec. Je me défendrai.
0: Je vais faire avec.
1: Je défendrai
0: mes salariés. Tous les lieux communs que vous devez pouvoir entendre. Et ça se trouve, il y en a certains que vous pourrez nous dire si j'en ai oublié. Des gens dont il faut s'occuper plus. Donc moi qui suis RH, bah, j'ai peut-être pas envie de m'occuper tout le temps de quelqu'un qui a des problèmes. Voilà, je veux quelqu'un qui bosse. Je veux pas forcément quelqu'un qui a besoin de partir à telle heure, d'avoir un emploi du temps adapté, qui a besoin d'avoir quelqu'un pour adapter son poste de travail. C'est compliqué. On parlait d'insertion pour les personnes handicapées, mais les personnes sous main de justice, comment leur faire confiance? Qu'est-ce que c'est? Voilà, c'est beau d'être réinséré, mais pas forcément dans mon entreprise à moi. Ça peut être très bien dans l'entreprise d'en face. Voilà. Toutes ces espèces de clichés qui peuvent exister, comment est-ce que vous les combattez? Et est-ce qu'il y en a d'autres? Est-ce que j'en ai oublié encore là, des lieux communs?
1: Le maximum, vous les avez cités. Après, moi j'aime bien, moi je suis un petit peu dans ma bulle et dans mon monde de bisounours, hein, même si c'est pas forcément
0: sur
1: le cas.
0: Terre.
1: Même si c'est pas toujours le cas, et pourtant ça fait 14 ans que je fais ce métier. Sincèrement, on travaille avec des entreprises, on travaille avec des personnes. Voilà. Et c'est pour ça qu'on a des fois du mal à travailler avec certaines entreprises et on a du mal à diversifier nos secteurs d'activité parce que justement, il y a ces a priori-là et tant qu'on n'a pas mis un pied, on ne peut pas prouver qu'avec du verbal. Voilà. Sauf qu'aujourd'hui, c'est pour ça que je disais la clause d'insertion, c'est vraiment un levier. Parce que par l'obligation, on démontre que finalement, ça se passe bien. Et finalement, vous n'avez pas besoin de vous en occuper tant que ça parce que le TTI... Il y a d'autres acteurs avant qui vont s'occuper justement des parcours parce qu'ils sont pas encore prêts, mais quand ils sont chez nous, il leur manque plus, il leur faut juste le petit pouce. Ils sont mûrs, voilà, ils sont prêts. Donc généralement, ils tiennent le rythme et la cadence et l'exigence du poste. Et c'est pour ça d'ailleurs qu'on se positionne toujours sur du premier niveau de qualification et jamais sur du qualifié, parce que on préfère partir de bas et de monter et puis que l'entreprise s'aperçoit. Ah bah finalement vous m'aviez pas dit qu'il savait faire ci, vous m'aviez pas dit qu'il savait faire ça, mais il est électricien en fait, mais il est... Oui, sauf que moi comme c'est du déclaratif, j'ai pas encore d'atelier en agence pour les maçons, montez-moi un mur, enfin c'est un peu caricatural, mais c'est exactement ça, et puis finalement il y a des bonnes surprises, et puis finalement, ah mais non mais moi j'aimerais bien le garder, est-ce que vous pensez qu'on peut encore le est-ce qu'on peut l'embaucher, est-ce que c'est possible, est-ce qu'on peut faire ci ou... Mais tout est possible en fait, c'est un salarié qui est prêt à l'emploi, prenez-le, il n'y a aucun problème et ça coûte pas plus cher, parce que des fois est-ce qu'il y a des frais de dossier, est-ce que vous allez nous facturer je ne sais quoi? Non, rien du tout. Au contraire, c'est une opportunité pour le salarié. Et finalement, ces entreprises-là font un peu de pub et puis fédèrent, on va dire, au sein de leur entreprise. Et puis après, fédèrent. Mais après, si l'entreprise n'a pas envie, n'a pas le temps, n'est pas structurée pour prendre le temps, parce que non pas que ça prend du temps, mais oui. Par exemple, si le candidat, son frein, c'est le logement. Il travaille du lundi au vendredi pour aller visiter un logement, forcément, il faut qu'il s'absente. Mais ça, c'est pour tout le monde la même chose. Moi, demain, je déménage, je vais m'absenter de mon travail pour aller visiter un logement. Si demain, j'ai rendez-vous avec la Sécurité sociale, je vais demander une autorisation, je vais prendre ma demi-journée pour aller voir la Sécurité sociale ou aller à l'école de mon fils. Mais c'est tout le monde, en fait, c'est normal pour tout le monde. Et pour eux, c'est la même chose, tout simplement. Donc, c'est juste les a priori, mais... Quand on a un rendez-vous à la préfecture ou chez le médecin ou à l'école ou pour aller inscrire mon fils ou ma fille à l'école ou autre, je m'absente du travail pour y aller. Bah, eux, ils font exactement la même chose. Sauf que des fois, ils ont plusieurs freins, ils ont plusieurs choses à faire en même temps. Donc, ça s'organise, ça se planifie. Et puis, nous, on n'est pas là à déballer. Ah, ben, il est sous main de justice. Enfin, l'entreprise, on ne vient pas avec les valises. Bon, il a ça, il a ci, il a ci, il a ça.
0: Faites attention à ça.
1: C'est pas possible. Mais par exemple, ce matin, j'ai été voir un candidat à la prison... à la maison d'arrêt de Nanterre, parce qu'il a envie de sortir, et puis on les aide, on va dire, à appuyer leur dossier au niveau des juges d'instruction des peines pour pouvoir avoir un aménagement de peine. Ça fait partie de nos publics, ça fait partie... Enfin, on est là pour leur tenir la main et puis leur donner leur chance, finalement. Et puis, derrière, ça fait des beaux projets, ça fait des beaux parcours. Et puis, voilà, c'est des accidents de vie, peu importe lequel. Un divorce, une séparation, un licenciement, un décès. Enfin, voilà, on est humain. Et l'humain est fort ou faible. Et on est là pour les accompagner puis les remettre en selle.
0: Monia, on se retrouve juste après cette deuxième pause musicale.

0: ESS Entreprise, troisième partie, toujours en compagnie de Monia Ounabi, directrice de Zone Idée Intérim et vice-présidente de la Fédération des entreprises d'insertion pour le Val d'Oise. Nous allons revenir dans cette troisième partie après avoir vu comment les entreprises d'insertion et les ETTI rentraient dans la grande famille de l'insertion par l'activité économique. Nous avons fait un focus aussi sur vos activités, votre quotidien. Maintenant, élargissons un peu la focale et regardons un tout petit peu en termes de responsabilité sociétale, justement, la RSE. J'ai vu que votre fédération portait un label, non pas un label, une certification, AFNOR. C'est un label aussi, qui s'appelle RSEI. Est-ce que vous pouvez nous expliquer en quoi est-ce que ça consiste ?
1: Alors, je ne suis pas une experte, hein. je l'avance tout de suite, mais un petit peu quand même. Alors, le label RSEI est porté par l'AFNOR. Et avant ça, en fait, alors je vais parler d'idée intérim, vu qu'on est certifié aussi. Et vous dites bien, la FEI le porte aussi et accompagne les structures de l'IAE à le mettre en place et à rentrer, on va dire, dans cette certification-là. Voilà, pour éviter de parler qu'idée intérim, mais je vais parler en tout cas de mon expérience pour parler de la certification. On était sur le premier label qui était AFAC EI-ETTI et qui a évolué vers le RSEI avec une notion environnementale supplémentaire. Qu'est-ce que ça veut dire ? Ça veut dire que tous nos process d'accompagnement est écrit et certifié et on répond, on va dire, à un référentiel pour pouvoir avoir, on va dire, la certification. On a des audits internes, externes, enfin voilà, et un audit de certification. Et depuis qu'on a, on va dire, la notion environnementale, enfin tout le monde est concerné, hein, voilà. C'est au quotidien, en tout cas, l'impact de nos déplacements, l'impact de nos impressions, l'impact de travailler un petit peu depuis la création, on va dire, de ce nouveau label. On a évolué sur la dématérialisation aussi numérique. Des factures, des contrats, des fiches de paye, par exemple, où c'était pas mal de papier, d'envoi, courrier. Donc voilà, petit à petit, on a mis en place certaines choses. Notre flotte automobile a été modifiée, où on était essentiellement en diesel. Aujourd'hui, on est sur de l'hybride. Bientôt, de l'électrique, en tout cas pour les véhicules de fonction. Et l'impact, c'est tout simplement, comme toute certification et labellisation, c'est de légitimiser, on va dire, notre travail et d'être reconnu par une certification du bien fondé, on va dire, de ce qu'on fait au quotidien.
0: Donc vos démarches sont enregistrées, sont mesurées. Il y a des indicateurs, j'imagine, qui existent par rapport à tout ça. Ils ressemblent à quoi, vos indicateurs aujourd'hui ?
1: En fait, des indicateurs, oui et non. C'est on va dire des familles de thématiques à remplir. C'est-à-dire qu'il faut tout prouver. Comment on accueille, comment on recrute, comment on le formalise, les retours aux partenaires, le partenariat avec qui on développe du partenariat, quels sont nos partenaires, la connaissance de notre tissu économique, la connaissance de notre tissu institutionnel, notre équilibre financier, notre ratio, le volume de candidats.
0: Il y a quand même pas mal de métriques.
1: Oui, sur la sécurité au travail, quelles sont les démarches qu'on met en place pour sécuriser au maximum l'employabilité et la mise à disposition de nos publics, donc la chasse au risque, les visites médicales, les quarts sécurité, quand on leur fait la chasse au risque par métier, on a toutes les chasses au risque possibles et imaginables. Quand on a un accident de travail, faire l'arbre des causes et puis faire un quart d'heure sécurité auprès de l'entreprise et puis essayer un petit peu de sensibiliser l'entreprise et le candidat sur la sécurité au travail et qu'est-ce qui s'est passé et comment l'éviter ? Pourquoi ? Exactement. Donc tout ça, c'est notifié, écrit, qu'on peut prouver sur l'accompagnement sur les 24 mois, qu'est-ce qu'on a fait avec les candidats, l'accompagnement qu'on a mis en place, la formation, la stratégie de l'entreprise, l'équilibre financier. Enfin, tout ça est vu. Enfin voilà, est vu
0: et noté
1: et après est contrôlé par.
0: Et opposable du coup, vu que c'est une norme, c'est opposable. On peut vous dire. Vous avez annoncé que vous faites ça, prouvez-le moi.
1: Exactement. Tout doit être prouvé, tout à fait. C'est pas du tout que du déclaratif. Et nous, on a, enfin, normalement, c'est 1, 2, 3 et 4 étoiles. Et on est 4 étoiles, alors peut-être pas sur toutes les thématiques, mais sur une majorité. Et on a 4 étoiles de labellisation.
0: Super. Et si on, si on part.
1: Fière, en
0: bravo. Bravo,
1: merci.
0: En tout cas. C'est, ça, c'est important. Et là,
1: c'est
0: on est
1: super
0: sur,
1: important.
0: On est sur une démarche de différenciation aussi, peut-être.
1: Tout à fait.
0: Vous différenciez peut-être aussi. Est-ce que c'est une différenciation par rapport aux autres entreprises, aux autres ETTI, ou est-ce que c'est
1: une légitimité, un savoir-faire, des process connus et enregistrés. Enfin, voilà. Plus. Voilà, une reconnaissance professionnelle, une légitimité, je pense, un savoir-faire aussi, par rapport à d'autres, je sais pas, enfin, je peux pas dire, mais c'est mieux de l'avoir que pas, je pense.
0: Oui, sinon, c'est mieux de se poser la question déjà.
1: Exactement, c'est pas une perte de temps, c'est pas une perte de temps, je pense, parce que après, il y a aussi la RSE. Entreprise, donc.
0: J'allais y venir parce que je revenais sur cette notion. Vous avez évoqué brièvement la notion de la fédération nationale qui porte ce label et qui incite vous et vos l'ensemble de ses adhérents.
1: Tous ses adhérents, tout à fait.
0: Et ses adhérents qui sont quelque part potentiellement aussi. Des concurrents
1: Enfin, partenaires, concurrents. Oui, voilà. Enfin, mais on se positionne généralement comme partenaires. Enfin,
0: ils font la même chose que vous, quasiment, de temps en temps, sur des territoires.
1: Mais on n'est pas trop nombreux. Comparé au TT classique, on n'est pas. Il y a de la place pour tout le monde.
0: Il y a de la place pour tout le monde. Quand on rajoute le I, OK, parce que ça vous différencie peut-être des ETT justement traditionnels. Ça, c'est cette démarche-là.
1: Oui, ça, c'est certain.
0: Et on parlait tout à l'heure des clauses sociales qui sont un levier intéressant. Vous l'évoquiez en disant ça peut être intéressant qu'une entreprise vienne vers nous parce qu'au départ, elle a une obligation, mais elle reste avec nous parce que ce qu'on fait est très bien.
1: Tout
0: je caricature à peu près vos propos.
1: Oui, c'est exactement ça.
0: Mais du coup, maintenant, pour la RSE, ça peut être aussi très intéressant pour les entreprises de venir vous voir en disant, moi, entreprise, j'ai les obligations sociétales, comment est-ce qu'on peut faire pour que vous m'aidiez à remplir mes fameux indicateurs à moi qui suis client.
1: Un peu comme les 6% de personnes, enfin, de l'employabilité de leur obligation de 6% de personnes en situation de handicap.
0: Exactement.
1: Tout à fait. On se positionne sur ça, dans notre offre de service, où on peut aider les entreprises, en effet, à répondre à leurs obligations, les deux.
0: C'est un levier intéressant.
1: Alors,
0: pour toucher les secteurs que vous n'aviez pas, justement.
1: C'est pas parce qu'on est certifié qu'on va toucher, on va dire, et accompagner les entreprises qui ont de la RSE. Mais ça légitimise, et puis ça leur parle. On parle le même langage. Tout à l'heure, je parlais justement de parler la même langue. Là, ça va plus leur parler. Et puis, ça légitimise. Et puis, on sait de quoi on parle.
0: Quand vous l'appliquez à vous-même au départ, c'est peut-être plus simple.
1: Tout à fait.
0: Ça paraît tout à fait logique. Parlons futur.
1: Ouais.
0: Et parlons petit sous, gros sous. Tout à l'heure, vous évoquiez le ratio de 14% de votre source de financement qui était lié à de l'argent public, pour faire court. Mmh. Est-ce que l'insertion par l'activité économique en général et votre activité en particulier, vous la sentez menacée dans les grandes discussions budgétaires qui peinent à avancer? Comment est-ce que vous arrivez à prendre au niveau de la fédération, peut-être, vous arrivez à prendre le recul et à représenter les associations au niveau. Vous êtes déléguée valdoise, vice-présidente valdoise. Quels sont vos interlocuteurs? Quels sont vos combats, finalement, au sein de cette fédération?
1: C'est celui-là, déjà, de représenter toutes les structures, enfin, en tout cas, adhérentes ou pas, parce que c'est le dispositif de l'insertion par l'activité économique, de défendre notre modèle économique, de défendre les subventions, parce que, justement, on était sur des coupes budgétaires. Donc, voilà... à l'échelle nationale, on n'est pas logé à la même enseigne. Donc c'est le combat de tous les jours. La fédération aussi aide à développer de nouveaux projets. Mais s'il n'y a pas de financement, les projets sont un peu freinés. Donc on est là aussi pour porter la parole, de voir un petit peu, par exemple, d'échanger sur la circulaire qui sort, on va dire, à peu près tous les ans, et elle vient de sortir justement celle de 2026, qu'elle soit appliquée et comment elle a été traduite.
0: Cette circulaire ?
1: En fait, c'est la DGUFP qui va sortir.
0: La finance publique ?
1: Voilà, tout à fait, qui va sortir, on va dire, une circulaire qui va donner les grandes lignes de comment les sous doivent être dépensés. Enfin, je schématise.
0: D'accord.
1: Non, mais... je ne suis pas trop dans le technique, mais comment ça doit. Enfin, quelles sont les directives et les actions qu'il faut porter. Et après, chaque DRIETS et DETS au niveau du département va décliner et va exécuter plus ou moins ce qui a été noté sur la circulaire. Donc, des fois, il y a des projets qui vont être financés à travers ça, mais qui n'étaient pas forcément écrits textuellement, ou par exemple les ETTI vont être mis à l'avant, mais finalement on va pas trop le sentir. Et du coup, la FEI, elle est là aussi pour remettre un petit peu les choses dans leur contexte, et puis de questionner les dettes lors des C2 IAE auxquels je participe de temps en temps.
0: C2 IAE, alors là je...
1: Oui, alors c'est...
0: Comité consultatif.
1: Alors je saurais pas vous le dire là comme ça, j'ai pas
0: quand on lance des acronymes comme ça,
1: je vais chercher
0: pour l'insertion, pour l'activité,
1: c'est une réunion où l'ensemble des partenaires est représenté, où on a, on va dire, des informations de la DETS, où c'est là où sont on va dire votées les décisions qui sont prises par la DETS sur les fermetures, les ouvertures, les transformations, où on a, on va dire, des informations descendantes sur le budget, sur la répartition du budget, etc.
0: Donc c'est important pour vous du CG. Et donc ça, la représentation au niveau départemental est récente.
1: La fédération a toujours participé à ce type de réunion. Le C2IAE est récent, tel qu'il a été revu. Avant, ça s'appelait comment déjà ?
0: C'est pas grave, ça s'appelle C2IAE maintenant.
1: J'ai eu du mal à passer au C2IAE et maintenant j'ai du mal à me rappeler
0: l'ancien.
1: Bon, voilà. C'est comme quand on dit France Travail pour l'emploi. Enfin, à un moment donné, il faut passer à autre chose. La Fédération des entreprises a toujours eu sa place lors de ces assemblées-là et porte, on va dire, les nouveaux projets et appuie et accompagne les porteurs de projets EI, ETTI, qui souhaitent, on va dire, s'installer et déposer un dossier au niveau de la DETS.
0: Donc, plutôt confiante sur l'avenir ?
1: Confiante. C'est pas ce que j'ai dit, j'ai expliqué là jusqu'à maintenant, mais non pas confiante.
0: Pourquoi ? Parce que là, on est en train de terminer l'émission.
1: On a toujours des coupes budgétaires, manque de budget, sur des projets par exemple qui ne sont pas arrivés à maturation, où on est en plein développement, on n'est pas sûr d'être conventionné à hauteur de ce qu'on va réaliser. Donc, pas du tout confiante.
0: De la vigilance par rapport à ce que l'État est susceptible de faire, et donc la traduction de cette fameuse circulaire est observée.
1: La traduction, et puis la circulaire est telle qu'elle est, elle est moins catastrophique que ce qui était annoncé en début d'année, heureusement, mais peut-être qu'il reste encore un peu insuffisante par rapport au développement que les structures ont prévu ou souhaitent développer sur les territoires d'Île-de-France, parce que je n'ai pas une visibilité au national.
0: Monia Ounabi, merci beaucoup d'avoir partagé cette visibilité, en tout cas sur l'Île-de-France. Je rappelle que vous êtes directrice de Zone Idée Intérim, vice-présidente de la Fédération des entreprises d'insertion. Pour nous accompagner aujourd'hui, c'était Damien Gissa à la technique. Merci à lui, merci à Jean-Céric pour sa confiance. Je salue une nouvelle fois les collègues du débat du 12 et je les remercie pour leur amitié. Je vous laisse en compagnie des copains de Vibes.com pour un peu de reggae sur RGB. Rendez-vous le mois prochain. À très bientôt.

0: 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Il est 20h.
1: Bonsoir à tous, à la une de l'actualité. Depuis le 19 juin, 131 personnes sont mortes par noyade en France, annonce de la ministre des Sports. Plus d'une victime sur deux s'est noyée dans une zone de baignade non surveillée ou interdite. Les autorités appellent à la plus grande prudence. Et la chaleur s'installe en France. 24 départements du centre et de l'ouest du pays sont placés en vigilance rouge canicule à partir de demain midi. 56 seront en orange. Les températures vont une fois de plus dépasser les 40 degrés par endroit. Et c'est compliqué d'avoir de l'appétit pendant ces fortes chaleurs. Il reste quand même des aliments riches en eau et bons à manger. Écoutez Garis Dufour, il est nutritionniste diététicien.
2: Je recommande des aliments naturellement riches en eau, comme la pastèque, le melon, les pêches, les tomates, les concombres ou encore les courgettes. Ils participent à l'hydratation tout en apportant des vitamines, des minéraux et des antioxydants. Il est aussi important de ne pas négliger les protéines car elles contribuent au maintien de la masse musculaire et à la satiété. Une assiette équilibrée avec beaucoup de légumes, une source de protéines, éventuellement un petit peu de féculents aussi qu'on peut faire froid, hein. Une salade de riz, une salade de pâtes constitue souvent une excellente option, même lorsqu'il fait très chaud.
1: Propos recueillis par Myline Debac, la canicule devrait durer au moins jusqu'à mardi. Bonne nouvelle pour les livreurs de repas, Uber Eats et Deliveroo vont relever leur niveau minimum horaire de 11,75 euros à 19 euros brut, et ce à partir du 1er septembre. Un accord a été signé avec les syndicats de livreurs. Les pourboires seront désormais exclus du calcul de cette garantie. Elle est jugée plus favorable aux travailleurs. Par ailleurs, les plateformes Deliveroo et Uber Eats ont annoncé que les livraisons de repas seraient indisponibles dans les départements placés en vigilance rouge canicule, une mesure mise en place pour protéger les salariés des coups de chaud. Emmanuel Macron réunira 25 chefs d'État et de gouvernement, dont le président ukrainien Volodymyr Zelensky. Ce sera ce lundi à Paris. Cette réunion de la coalition des volontaires doit renforcer le soutien à l'Ukraine et accroître la pression sur la Russie pour obtenir un cessez-le-feu. En Espagne, un feu de forêt d'une violence exceptionnelle a fait au moins 12 morts près d'Almeria, en Andalousie. Les autorités recherchent encore 23 personnes. Plusieurs victimes retrouvées dans leur véhicule ou en tentant de fuir à pied pourraient être des touristes étrangers. En tennis, on connaît l'affiche de la finale dames de Wimbledon. Elle opposera deux joueuses tchèques, Karolina Muchová et Linda Noskova. Match à suivre demain après-midi. Et puis en foot, le mondial, ça continue avec le quart de finale entre la Belgique et l'Espagne. C'est ce soir à 21h. Voilà pour l'actualité. Bonne fin de journée à tous.
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1: L'essentiel de l'actualité, la canicule bat des records. Plus de 41 degrés ont été relevés ce vendredi dans l'Aveyron, avec des températures inédites en Bretagne et dans la Nièvre. Ce samedi, 24 départements seront en vigilance rouge, 59 en orange, le reste en jaune. La chaleur doit durer au moins jusqu'au milieu de la semaine prochaine. C'est compliqué sur les routes ce vendredi. Bison futé hisse le drapeau rouge partout en France dans le sens des départs, sauf en Auvergne-Rhône-Alpes où c'est noir. Ce samedi, ce sera noir en Auvergne-Rhône-Alpes et dans le nord-ouest pour les départs et rouge partout ailleurs. Le mari d'Assia, dont le corps démembré avait été retrouvé abandonné au parc des Buttes-Chaumont à Paris en 2023, a été condamné à 27 ans de réclusion criminelle. La cour d'assises a retenu le meurtre, estimant qu'il avait volontairement étranglé son épouse avant de dissimuler son corps. Enfin, au Tour de France, Tim Merlier a remporté la 7e étape à Bordeaux. C'est sa 4e victoire d'étape sur la grande boucle. Et côté classement général, pas de changement. Tadej Pogacar conserve le maillot jaune. Le premier français, Paul Sexas, est 6e.
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1: L'essentiel de l'actualité, la canicule bat des records. Plus de 41 degrés ont été relevés ce vendredi dans l'Aveyron, avec des températures inédites en Bretagne et dans la Nièvre. Ce samedi, 24 départements seront en vigilance rouge, 59 en orange, le reste en jaune. La chaleur doit durer au moins jusqu'au milieu de la semaine prochaine. C'est compliqué sur les routes ce vendredi. Bison futé hisse le drapeau rouge partout en France dans le sens des départs, sauf en Auvergne-Rhône-Alpes où c'est noir. Ce samedi, ce sera noir en Auvergne-Rhône-Alpes et dans le nord-ouest pour les départs et rouge partout ailleurs. Le mari d'Assia, dont le corps démembré avait été retrouvé abandonné au parc des Buttes-Chaumont à Paris en 2023, a été condamné à 27 ans de réclusion criminelle. La cour d'assises a retenu le meurtre, estimant qu'il avait volontairement étranglé son épouse avant de dissimuler son corps. Enfin, au Tour de France, Tim Merlier a remporté la 7e étape à Bordeaux. C'est sa 4e victoire d'étape sur la grande boucle. Et côté classement général, pas de changement. Tadej Pogacar conserve le maillot jaune. Le premier français, Paul Sexas, est 6e.
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